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0: 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Bonjour, une chaleur accablante qui perdure. Météo France a placé 58 départements en vigilance rouge à la canicule, 31 autres en vigilance orange. Ce matin, les températures minimales étaient encore en hausse, atteignant 20 à 26 degrés. À 5 heures, il faisait déjà 27 à Bordeaux, 29 à La Rochelle, 26 à Dieppe et Boulogne. 35 départements du centre, de l'ouest et du sud de l'Hexagone sont par ailleurs concernés par un risque élevé pour les feux de forêt. Aujourd'hui, plusieurs sont en cours, dont un qui a brûlé au moins 97 hectares dans le Maine-et-Loire. Dans le Lot-et-Garonne, deux feux ont parcouru respectivement 5 et 87 hectares. Environ 68 000 foyers étaient encore privés d'électricité ce matin dans le sud du Finistère. Cette panne d'électricité affecte tout le sud du département depuis hier soir. Elle est liée à un incident dû aux fortes chaleurs sur un transformateur du réseau RTE. Une enquête ouverte par le parquet de Rodez pour provocation à la haine raciale après la diffusion sur les réseaux sociaux d'une vidéo où plusieurs jeunes scandent « Marine au pouvoir, les Arabes à l'abattoir ». Des propos qui embarrassent la chef de file de l'extrême droite qui cherche à s'en distancier. « Je ne me sens aucune responsabilité dans le fait que ces jeunes hommes puissent tenir des propos que je trouve insupportables. Le parquet les poursuit, tant mieux, j'espère que la justice les condamnera », a-t-elle notamment déclaré au micro de France Culture. Le géant chinois du e-commerce Alibaba a été ajouté à la liste noire du ministère de la guerre américain qui répertorie 80 entreprises accusées de travailler avec l'armée chinoise. Le groupe a déposé une plainte devant la justice américaine pour contester cette décision du Pentagone. C'est la fin de ce flash, une très bonne journée à notre écoute.
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2: La météo pour ce mercredi 24 juin, à nouveau une journée caniculaire sur la France, sauf près de la Manche. Les zones les plus chaudes étant toujours le Grand Ouest et le bassin parisien. Les températures pour ce mercredi matin, 24 degrés pour Cherbourg et Brest, 24 à Lille et Strasbourg, 26 pour Lyon et Toulouse, 27 pour Paris, 27 également pour Marseille. Et pour ce mercredi après-midi, entre 32 et 41 degrés sur une moitié nord, 32 pour la Normandie, 38 degrés pour le Grand Est, 38 également pour les Hauts-de-France et la Bretagne, 40 degrés pour le centre-Val de Loire et jusqu'à 41 degrés sur la région parisienne. Dans la moitié sud, entre 32 et 42 degrés, 32 sur la Corse, 31 à 35 degrés le long de la Méditerranée, 39 degrés sur la vallée du Rhône, 40 degrés sur l'Occitanie et entre 40 et 42 degrés sur la Nouvelle-Aquitaine.

0: Oui, allô?
1: Oui, bonjour.
0: Oui, bonjour, c'est service informatique de la mairie à l'appareil. C'est au centre de coiffure?
1: Oui.
0: Dites-moi, on a des documents à vous faire parvenir, on aurait besoin de votre adresse email.
1: On n'a pas de... Pour l'instant, on n'est pas...
0: Attendez, c'est...
1: Enfin, ça sera bientôt fait.
0: Attendez, vous n'avez pas de modem
1: Ah non, pas du tout.
0: Ni à 56 000 bits ou même pas de KRM 65 000?
1: Ah non.
0: C'est pas vrai. Eh les gars, je viens avec le salon de coiffure. Ouais, ils n'ont pas de madame, ils n'ont pas d'email. C'est pas vrai.
1: Ben si.
0: Attendez, je vous passe le chef de service, il est mort. Qu'est-ce que c'est que ce travail? Allô?
1: Allô?
0: Oui.
1: Oui, bonjour monsieur.
0: Bonjour monsieur. Qu'est-ce qu'on me dit là? Vous n'avez pas de madame?
1: Ben non. Pourquoi vous rigolez?
0: Vous n'avez pas d'email?
1: Mais non.
0: Mais c'est pas vrai, ça.
1: Pourquoi?
0: Mais... Alors, vous pouvez pas nous envoyer un email?
1: Mais non. Non, mais attendez, là. À qui j'ai affaire, là?
0: C'est le service informatique de la mairie, monsieur.
1: Mais peut-être, oui, mais moi, je suis désolé, mais je suis pas relié à Internet, moi. Qu'est-ce que vous dites, là?
0: Mais c'est pas vrai!
1: Mais pourquoi? Mais si c'est vrai, monsieur! Bon, écoutez, qu'est-ce que vous voulez exactement?
0: Mais on a besoin de votre adresse email!
1: Mais on n'en a pas, monsieur! Bon, écoutez, moi j'ai autre chose à faire. Qu'est-ce que vous voulez exactement?
0: Bon, c'est pas grave! Donnez-nous le nom de votre serveur!
1: Mais on n'a pas de serveur.
0: Mais votre provider!
1: Mais on n'a rien de tout ça. Bon, ok, d'accord. Moi, je ne sais pas ce que faire, hein? Ok? Voilà.

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1: De l'endroit bizarre. Excusez-moi, ouais. Est-ce que je suis aux portes du paradis? Est-ce que c'est Saint-Pierre?
2: Non, t'es aux portes de l'enfer et c'est Saint-Franc.
1: Oh non, non, non. Qu'allez-vous faire de moi?
2: Ça, c'est ton numéro de matricule. Viens, je vais te faire visiter.
1: Putain, ce qui fait chaud.
2: Viens, voilà ta chambre.
1: Et de quoi je dispose dans cette piole?
2: Téléviseur et brosse à dents uniquement.
1: Et elle est neuve, la brosse à dents?
2: T'as mal compris, c'est le téléviseur sur lequel tu peux uniquement regarder brosse à dents.
1: Oh non, non, non. C'est dans ce lit que je dois dormir.
2: Ouais, et on t'en fait bouffer un morceau tous les matins. Oh. On appelle ça le petit déjeuner au lit.
1: Oh non. Non, non.
2: Allez, viens, je vais te montrer la cantine.
1: Qu'est-ce qu'on bouffe là-dedans?
2: Des légumes crus, de l'eau et du thé.
1: Mais c'est de la cruauté.
2: C'est ce que je viens de te dire.
1: Oh non, non, non. Est-ce que je pourrais écouter de la musique au moins?
2: On te donne 3 disques pour l'éternité, et les voici.
1: Attends voir, l'album blanc. Les Beatles, c'est bien?
2: Je crois que t'as mal lu, c'est pas les Beatles.
1: Oh merde, l'album de Gérard Blanc. Ah mais ici, il y a les Stones, eux, je les aime bien alors.
2: T'as encore mal lu.
1: Stone et Chardin.
2: Ah, et tiens, là le dernier.
1: Blue Suede Shoes, j'avais ça.
2: T'as pas tout lu.
1: Avec Dick Rivers. Oh non, non, non.
2: Alors ici, on a un restaurant gastronomique.
1: Ah vraiment?
2: T'es sûr de choper une gastro et de payer des prix astronomiques?
1: Oh non, non, non. Oh, tiens, bonjour mademoiselle.
3: Bonjour.
1: Vous êtes très jolie.
3: Merci.
1: Ça vous dirait de venir à ma chambre et tu vois ce que je veux dire?
3: Il faut commencer par se connaître et se parler.
1: Oh non, non, non.
2: Et ici, on a le bar de danseuses de l'enfer.
1: Ah, chouette, on y va?
2: Vas-y, entre. Les danseuses folkloriques du Québec.
1: Non. Dis donc, il doit y avoir quand même moyen d'avoir un peu de plaisir ici.
2: Un peu de quoi?
1: Plaisir.
2: Désolé, ce mot-là est rayé de mon vocabulaire.
1: Merci quand même.
2: Ça me fait...
1: Bon, et qu'est-ce que c'est que cette grande pièce?
2: Cette pièce est remplie de meubles et tu dois te promener dedans pieds nus jusqu'à temps que tu te cognes le petit orteil.
1: Maintenant?
2: Maintenant, vas-y, vas-y.
1: Et quelle galère!
2: Oh, est-ce que c'est fini maintenant? Attends, il faut repasser le ralenti.
4: Alors on va revoir la séquence ici, Didier. Le voilà qui s'avance tout en maugréant et le coup de pied... Exactement au bon endroit.
2: Oh, est-ce que je peux sortir maintenant?
1: Ce sera pas long, il y a un autre ralenti.
4: Alors on va revoir d'un angle différent. Maintenant de face, on voit son air abattu. Il décoche le coup de pied.

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1: Petit coup d'œil sur les programmes télé.
2: Oui, on a trouvé une perle, le Quij, à 17h45. C'est un jeu, donc le thème du jeu, trois candidats sont chargés d'identifier des bruits quotidiens.
1: Eh bien, nous allons aussi nous jouer au Quij. Il fallait un spécialiste des jeux, nous allons jouer avec Pierre Belmar.
2: Nous allons donc essayer de reconnaître des bruits. Ce sont donc des bruits. Vous pouvez aussi jouer chez vous avec nous au Quij. Alors attention, sous forme d'un qu'est-ce que c'est. Premier bruit, qu'est-ce que c'est? Voilà, vous avez trouvé. Il s'agit du réveil matin de Jean-Marie Le Pen. Deuxième bruit maintenant. Donc, je ne sais pas si vous avez trouvé. C'est un électeur de Charles Mignon qui l'a dans le cul. Il y avait une deuxième proposition également. C'est peut-être un déçu du socialisme aussi. Nous allons écouter maintenant, si vous voulez bien, un troisième bruit à identifier. Est-ce qu'on peut réécouter ce bruit? Il s'agit donc de l'ambulance de Richard Virenque. Et enfin, quatrième bruit. Vous avez trouvé, c'est le dernier disque de Morane. Et pour terminer, attention, le bruit bonus, comme nous avons dit. Cinquième bruit. Attention, c'est pas facile. C'est un discours de Christine Boutin.
1: Autre chose, on va parler téléachat maintenant avec vous, Pierre Belmar. On va vous retrouver sur TPS. Qu'est-ce que vous allez vendre?
3: Avec
1: vous. Bonjour.
3: Bonjour.
1: Bonjour, Pierre.
3: 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Et bonjour.
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1: Au revoir, Pierre.
3: Au revoir, Julie. 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Et au revoir.

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1: Bonjour, 14 départements de l'Est de la France basculent à leur tour en vigilance rouge à partir de midi. Un total de 72 départements sont désormais concernés, un record. A noter également que les Deux-Sèvres et la Haute-Garonne sont placés en danger très élevé pour les incendies, une première pour cette année. En tout cas, un nouveau record a été battu, c'est la journée d'hier, mercredi, qui est désormais la journée la plus chaude depuis le début des relevés des températures en 1947, avec 30 degrés en moyenne sur l'Hexagone. Les valeurs les plus élevées relevées sur le territoire l'ont été à Paluau en Vendée et Pissos dans les Landes avec 43,8 degrés. L'enquête sur la mort de Liana a été élargie hier au chef de viol sur mineur. Le principal suspect, Jérôme Barrella, encourt la réclusion criminelle à perpétuité. Deux fissures susceptibles de laisser échapper des hydrocarbures ont été découvertes en mai dernier sur l'épave de l'Erica, un pétrolier qui avait sombré au large de Belle-Île-en-Mer dans le Morbihan en décembre 1999. Elles ont été découvertes après une opération sous-marine menée grâce à un robot sous-marin. En janvier dernier, une quinzaine d'oiseaux avaient été retrouvés recouverts de mazout sur des plages du sud Finistère, du fioul qui ressemblait fortement à celui de l'Erica. Les recherches ont été temporairement suspendues à Biarritz, où un plongeur est toujours porté disparu après l'effondrement d'un pan de falaise en début de soirée hier. Selon le sous-préfet de Bayonne, Mathieu Duhamel, elles ont été levées du fait de la tombée de la nuit et du fait que la falaise n'est pas stabilisée, menaçant ainsi les opérations de secours. Le corps d'une femme a été retrouvé. À peu près 2000 mètres cubes de roches se sont subitement détachés de cette falaise. C'est la fin de ce flash, une très bonne journée à notre écoute.
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2: La météo pour ce jeudi 25 juin, une très légère baisse des températures est espérée dans le nord-ouest, mais la fournaise continue de concerner les deux tiers du pays. Les températures pour ce jeudi matin, 23 degrés pour Lille et Strasbourg, 24 degrés pour Lyon et Cherbourg, 25 pour Toulouse, 25 également pour Nice et Ajaccio, 26 à Bordeaux, 27 à Paris et 29 degrés pour Brest. Et pour ce jeudi après-midi, entre 33 et 39 degrés sur une moitié nord, il fera encore 33 en Bretagne. 36 sur les Hauts-de-France et la Normandie, 37 sur le Grand Est et 39 sur la région parisienne. Dans la moitié sud, entre 29 et 37 degrés, il fera 29 sur la région de Biarritz, 33 sur Bordeaux, 33 également sur Nice et Marseille, 37 degrés dans la vallée du Rhône et sur l'Occitanie.

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0: estimé à 100 millions de dollars.
1: Et la chanteuse Britney Spears sera porte-parole pour Pepsi, un contrat évalué à plus de 400 millions de dollars.
2: On estime le chiffre d'affaires de Warner Howell à 15 milliards de dollars et ce,

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1: Vous avez appris sûrement que nous avions acheté un nouvel appartement. Non, vous ne saviez pas. Sensationnel. On a tout refait, naturellement. Ça nous a beaucoup amusé, Philippe et moi. On a entièrement repensé l'aménagement et la décoration. Et je suis ravie parce que tous les amis qui viennent chez nous me disent « Catherine, votre appartement est formidable. » C'est un appartement qui raconte une histoire, qui est chaud, qui vit. Absolument. Absolument. Bon, bien sûr, il y a l'harmonie des couleurs, les jolis meubles, les moquettes épaisses et bibles rares. Mais je crois que ce que les gens sentent en plus tout de suite, c'est que Philippe et moi, on est un couple qui s'adore. Avec des gosses adorables, ça, je viens obligé de le reconnaître. Détendu, intelligent, équilibré. C'est amusant, d'ailleurs, tout le monde me dit « Catherine, vous êtes une femme et une mère extraordinaire. Pour réussir si bien avec Philippe et les enfants, vous avez sûrement un secret. » Non, j'ai pas de secret. Je suis moi, c'est tout. Je vis, je sors, je m'intéresse, je me tiens au courant de tout ce qui est important. Forcément, je suis dans le coup. D'autre part, avec Philippe, nous faisons beaucoup de ski. Et ce sont énormément de voiles. Et je crois que là, oui, ça m'a aidé à rester étonnamment jeune. Benoît et Christophe, adorable. L'autre jour, on dit vous savez, maman, les copains en classe nous ont demandé qui c'était la jolie jeune fille qui venait me chercher dans sa belle voiture de sport. Leurs yeux brillaient, j'en étais presque gênée. On sentait qu'ils étaient fous de joie. C'est vrai, c'est tellement valorisant pour des garçons d'avoir une maman ravissante. J'ai eu peur un temps, je l'avoue, que Delphine soit terriblement jalouse de moi. Mais ce qu'il fallait simplement, c'est qu'elle se sente pas trop écrasée. Je lui ai laissé espérer, sans trop insister, évidemment, avec tact, qu'elle aussi, peut-être, est ravissante un jour. Évidemment, ça m'agace parfois de voir Delphine copier mes gestes, mes attitudes, mon maquillage, même me chipper mes robes, même mes jeans, le petit chameau. Mais elle est tellement, tellement heureuse d'essayer d'être une Catherine numéro 2. Et j'aimerais tant qu'elle y parvienne. J'aimerais tant qu'elle soit plus tard pour son mari ce que je suis pour Philippe. L'année dernière, il est parti pour un voyage d'affaires très important aux USA. Je l'ai accompagné une semaine. Nous avons vu énormément de choses et de gens passionnants. Et au retour, Philippe m'a dit, tu sais, Catherine, j'étais très fière de toi parce que, au fond, là-bas, tu représentais un peu la France. Absolument. Absolument. Moi aussi, je trouve qu'une Française à l'étranger n'a pas le droit, ne peut pas se permettre d'être médiocre. En tout cas, moi, je ne le pourrais pas. Je ne parle pas seulement de l'allure, de l'élégance, mais aussi d'une certaine dimension intérieure. L'autre soir, en dansant, Patrice, un ami de Philippe, une très grosse fortune, m'a dit « Vous savez, Catherine, ce qu'il y a peut-être de plus fascinant en vous, c'est la lumière de votre sourire. » J'étais très... C'est cette part d'exigence, cette quête d'absolu que révèle votre regard, une certaine qualité d'âme. Absolument. Absolument. J'ai beaucoup aimé que Patrice, qui est follement amoureux de moi, ait déshabillé aussi mon âme. Il a senti à quel point ses compliments me gênaient. Il m'a serré très fort contre lui, il n'a plus prononcé un mot et il m'a prié de me taire. Un certain niveau de communication, il n'y a plus place que pour le contact et pour le silence. 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
1: Depuis une heure que je vous attends au bateau, toi et ton cousin Pierre, pour aller à la pêche. Mais qu'est-ce que vous faites?
2: Papa, ça va, on avait rendez-vous quand le jour se lève. Regarde, il dort encore.
1: Mais... Et moi, je me faisais du mauvais Sandy. J'ai fait tous les bars de Marseille. Mais téléphone-moi, au moins.
2: De toute façon, toi, papa, quand on te téléphone, alors, tu décroches pas, alors.
1: Oui, mais si c'est toi, je décroche. Alors, fais vite, va vite réveiller ton cousin Pierre et je vous attends au bateau. Hein. Bouge-toi, hein.
3: Je comprends pas pourquoi il faut se lever à 5 heures du matin pour aller à la pêche. Si le poisson, il est là à 5 heures, il sera là aussi à midi. Où tu veux qu'il soit à midi?
1: À la montagne.
3: Moi, je sais juste qu'il y a deux sortes de pêche. La nôtre, où tu es tranquillement assis sur un rocher ou dans une barque, tu mets un verre à l'hameçon, tu le jettes à l'eau et tu attends que le poisson il est fin. Et puis, tu as les gens du Nord qui, eux, pêchent à la mouche. Comme si ça suffisait pas d'attraper le poisson, en plus, avant, faut attraper la mouche. Tu vois le bordel? Alors, ils se mettent des bottes en plastique qui leur arrivent jusque-là. Tu as l'impression qu'ils vont pêcher dans les égouts. Ils mettent une mouche au bout de l'hameçon, ils rentrent dans l'eau glacée et ils courent après le poisson. En plus, moi, tu me feras jamais avaler un poisson qui mange des mouches. Et nous voilà partis sur l'océan méditerranéen, fouettés par les embruns et la bave du cousin. Mon père, ce héros digne de Shakespeare, se tenait debout à la proue du navire, veillant pour protéger ses deux pauvres petits au moindre mouvement du traître clapotis. Neptune, qui d'habitude se montrait en courroux, offrait ce matin-là un visage bien doux. Soudain, elle devint lisse comme un verre de lait, ce qui n'empêcha pas Pierre de dégueuler. Alors là, j'arrête la poésie, parce que déjà la pêche, c'est chiant. Mais alors, la raconter en rime, ça me déprime. Après une heure de pêche, mon cousin avait vomi son baptême, sa communion, et il attaquait le mariage d'Oreste où il était allé la veille. Une vraie fête, cette partie de pêche. Le bateau dansait, mon père chantait sa rage de ne rien remonter, et moi, qui ai horreur du poisson, j'étais content parce que la seule chose que j'avais attrapée, c'était des coups de soleil. On est rentré à 9 heures du soir de la pêche. Une vraie journée écologique. On n'a rien retiré au milieu naturel maritime. Et à l'aquatique non plus. Même pas une algue. Autrement dit, on était bredouille. Et si mon cousin, qui à force de se vider, n'avait pas pris la forme d'une limande de sol, personne n'aurait pu se douter qu'on avait pris le bateau ce jour-là.
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1: Bonjour, 14 départements de l'Est de la France basculent à leur tour en vigilance rouge à partir de midi. Un total de 72 départements sont désormais concernés, un record. A noter également que les Deux-Sèvres et la Haute-Garonne sont placés en danger très élevé pour les incendies, une première pour cette année. En tout cas, un nouveau record a été battu. C'est la journée d'hier, mercredi, qui est désormais la journée la plus chaude depuis le début des relevés des températures en 1947, avec 30 degrés en moyenne sur l'Hexagone. Les valeurs les plus élevées relevées sur le territoire l'ont été à Paluau en Vendée et Pissos dans les Landes avec 43,8 degrés. L'enquête sur la mort de Liana a été élargie hier au chef de viol sur mineur. Le principal suspect, Jérôme Barrella, encourt la réclusion criminelle à perpétuité. Deux fissures susceptibles de laisser échapper des hydrocarbures ont été découvertes en mai dernier sur l'épave de l'Éricain, un pétrolier qui avait sombré au large de Belle-Île-en-Mer dans le Morbihan en décembre 1999. Elles ont été découvertes après une opération sous-marine menée grâce à un robot sous-marin. En janvier dernier, une quinzaine d'oiseaux avaient été retrouvés recouvert de mazout sur des plages du sud Finistère, du fioul qui ressemblait fortement à celui de l'Erika. Les recherches ont été temporairement suspendues à Biarritz, où un plongeur est toujours porté disparu après l'effondrement d'un pan de falaise en début de soirée hier. Selon le sous-préfet de Bayonne, Mathieu Duhamel, elles ont été levées du fait de la tombée de la nuit et du fait que la falaise n'est pas stabilisée, menaçant ainsi les opérations de secours. Le corps d'une femme a été retrouvé.

Lille et Strasbourg, 24 degrés pour Lyon et Cherbourg, 25 pour Toulouse, 25 également pour Nice et Ajaccio, 26 à Bordeaux, 27 à Paris et 29 degrés pour Brest. Et pour ce jeudi après-midi, entre 33 et 39 degrés sur une moitié nord, il fera encore 33 en Bretagne, 36 sur les Hauts-de-France et la Normandie, 37 sur le Grand Est et 39 sur la région parisienne. Dans la moitié sud, entre 29 et 37 degrés, il fera 29 sur la région de Biarritz, 33 sur Bordeaux, 33 également sur Nice et Marseille, 37 degrés dans la vallée du Rhône et sur l'Occitanie.

0: choisi la 144, là, autour de moi. Vous étiez pas né. Et d'ailleurs, quand je vois vos gueules comme ça, plus je vois vos gueules, puis je me dis que si vos mères auraient su, elles auraient serré les cuisses. Oui, mais en 44, on savait pas qu'il fallait aspirer la pompe à vélo. Alors on gonflait. Voilà. Alors, tu n'as pas remarqué les garçons, là, ceux qui avaient un vélo. Tu n'as pas vu les filles comment elles regardent ta pompe. Quand tu passes un vélo, elles disent une belle pompe, hein. Tu sais que si tu laisses le vélo quelque part, maintenant, il faut enlever la pompe. C'est pas ça. Parce que les filles, elles vont t'approcher ta pompe. Hein. Tu sais que les filles, à l'heure actuelle, ont beaucoup de peine d'acheter des pompes à vélo. Chaque fois, le marchand leur dit, vous avez l'ordonnance. Ça t'est pas arrivé au garçon, là, qu'une copine te dise, dis, tu me la prêtes, ta pompe à vélo. Dis, ta pompe à vélo, tu me la prêtes. Alors tu la lui prêtes, elle rentre chez elle et tu entends. Et après, minou, minou. The breakfast was a little cage. Le déjeuner pour le petit chat mignon. Ça n'a pas l'air de vous plaire tellement, fils. Et ça me fait assez plaisir que ça vous plaise pas. Bien, j'aimerais chacune des jeunes filles de cette salle-là que tu prennes pour toi, en particulier ce que je vais dire en général, pour que tu n'en perdes pas une. Écoute-moi bien, chacune des filles. Si tu es assez salope, si tu es une telle ordure, une telle pourriture de femme, que tu sois capable toi-même, délibérément, de faire tuer cet enfant que Dieu a placé dans ton ventre. Pourquoi tu n'en fais pas profiter déjà? Ou alors tu es salope jusqu'au bout. Non seulement elle pisse son bâtard, mais elle fait crever le chat. Alors j'espère aux filles que ce que je viens de dire vous servira de leçon. J'ai une manière de faire la morale qui est assez brutale, mais on s'en souvient. On peut dire que ça porte, moi. Mais personnellement, je porte à gauche, mais je suis progressiste. Allez, à partir de maintenant, je m'adresse aux très jeunes femmes de cette salle. S'il y en a parmi vous, mesdames, qui avez eu déjà plusieurs enfants, vous êtes en dehors de cette discussion, puisque vous avez rempli votre contrat avec la vie. Je m'adresse à celles qui ne sont pas mariées et qui n'étant pas mariées, n'ont pas d'enfants. Il vaut mieux, quoi. Il vaut mieux, parce qu'on a beau dire que les mères ont évolué sur le plan de la libération, etc. Mon cul, oui. Ça n'a pas beaucoup changé, tu sais. Alors, vis la scène, chacune des filles de la salle, avec acuité. Imagine, chacune des filles, que tu t'aperçois que tu es enceinte. Et arrête de toucher du bois, c'est trop tard, imbécile. Quand tu dis ça, tu vois les filles qui disent, oh, putain, on brûle. De toute manière, comment tu veux savoir si tu es enceinte? Attends la fin du mois, tu ne peux pas le savoir tout de suite. C'est pas 10 minutes après qu'on s'en aperçoit. 10 minutes après, évidemment, ça coupe les jambes, d'accord? Alors, imaginons chacune des femmes, là, soyons optimistes, hein. Imaginons que vous êtes toutes bien réglées. C'est pas de l'optimisme. Chaque fois que je dis ça, tu vois les femmes qui disent, mon Dieu, écoutez-le, écoutez-le. Alors, vis la scène, chacune des filles. Alors, tu es bien réglée, comme disent les femmes, tu es réglée comme du papier à musique. Hein. Voilà. C'est presque tous les 28 jours que c'est comme si on tirait la chasse. Il y a un débarquement, hein, et aussitôt après, tac, la douleur s'efface. La douleur s'en va. Non, non, tu n'as pas vu ces publicités à la con, la télé. Hein. Alors, ils en loupent pas une. À l'heure actuelle, tu as vu, pendant qu'on bouffe à midi, on voit utiliser le linge hygiénique, machin, le tampon Schtroumpf, quand on le met dans l'eau, il gonfle en travers, il gonfle pas en longueur. Au moment que tu bouffes, c'est vraiment. Et puis à l'heure actuelle, tu as vu, pour les filles, ils lancent une bande hygiénique avec le côté adhésif. Tu as vu? Si vous ne savez pas, les garçons, c'est que ces cons de filles, 9 fois sur 10, mettent l'adhésif sur les poils. Alors là, elle tient la bande. Hein? Là, pour tenir, elle tient. Simplement, quand la fille change de bande, tu entends. Il y a le voisin qui dit, tiens, il n'est plus même poulet. Allez, alors. Vis la scène, là. Allez, vis la scène, chacune des filles, là. Imagine, alors, tu es bien réglée, là, et voilà qu'un jour, étant bien réglée comme ça, tu te dis, mais oh, j'aurais dû voir mes règles déjà, moi. Alors, tu fouilles dans ton sac, tu prends ton petit calendrier, deux jours de retard. Alors, tu dis, deux jours de retard, bon, elles viendront demain, hein, et le lendemain, ma cache. Rien du tout, le lendemain. Alors, tu dis, trois jours de retard, ça doit être un blocage psychique. Parce que je sais que ça va vous étonner aux hommes, mais il faut faudra me croire, hein. Les femmes ont des blocages psychiques. Ouais. Je sais que ça paraît invraisemblable de penser qu'une femme puisse avoir quoi que ce soit de psychique, mais c'est un fait. Voilà. C'est-à-dire que quand une femme est anxieuse de voir ses règles, quand elle a peur d'être enceinte et qu'elle se dit, pourvu que mes règles arrivent, elle se le demande avec une telle anxiété que ça finit par lui bloquer les règles. Oui. Les règles ne viennent pas. Alors, au bout de 3 jours de retard, un blocage psychique, d'accord. Mais 6 jours de retard, par exemple, psychique, mon cul. C'est le genre de psychique qui remue à 3 mois, quoi, tu vois. Alors, si tu n'es pas trop con, 6 jours de retard, n'importe quelle fille, tu vas vite trouver un médecin en disant, docteur, j'ai bien peur que, hein. Eh bien, mon Luc. Et le docteur, à ce moment-là, va te rassurer en te faisant passer des tests. Il te dit, madame, je vais vous faire passer quelques tests pour voir si vous êtes vraiment enceinte. Le docteur fait une blague à une ou deux grenouilles. Commencez pas, les garçons, hein. J'ai pas dit qu'il allait baiser une ou deux grenouilles. Hein, ils ont des yeux vicieux, les hommes, ici, autour de moi. D'abord, c'est dur de baiser une grenouille. T'as essayé de baiser une grenouille? Surtout que les types autour de moi, vous avez l'air de jeunes gens très comme il faut. C'est-à-dire facilement intimidables. Eh bien, essaye de baiser une grenouille, tu verras si c'est facile. Quand il arrive la queue à la main, comme ça, il y a la grenouille qui dit quoi? Je suis grâce à ce que je dis, mais c'est vachement intimidant. Surtout si vous n'aviez pas été présenté. Vous savez qu'à l'heure actuelle, le diagnostic précoce de la grossesse est très rapide. Autant des lapines, à l'époque on sacrifiait une lapine, il fallait 3 semaines pour avoir le résultat. À l'heure actuelle, dans les 3 jours qui suivent, le médecin te convoque, et de mon temps, par exemple, avant la guerre, le médecin t'aurait dit, madame, j'ai une heureuse nouvelle à vous annoncer. Et la suite, il disait, mais je suis pas marié, docteur. Il disait, alors, mademoiselle, j'ai une pénible à vous apprendre. À l'heure actuelle, ça a beaucoup évolué. Les jeunes médecins te disent, non, ça y est, dans le cul. Oui, alors qu'est-ce que vous faites? Vous le gardez ou... Ils ont évolué, les jeunes médecins. Hein? Ça a sérieusement évolué. Alors, vous savez qu'à l'heure actuelle, les Françaises, je m'adresse aux Françaises, là, vous avez des droits nouveaux. Vous avez le droit d'interrompre votre grossesse. Je vais vous dire d'ailleurs exactement ce qu'il faut que vous fassiez. N'importe quelle jeune femme, là, si tu vas voir le médecin, que le médecin t'annonce que, à la suite des tests qui t'a dépassé, tu es enceinte, tu dis au docteur, docteur, je vous annonce que je ne désire pas garder cet enfant pour des raisons qui me sont personnelles et dont vous n'avez rien à foutre. Aider. Bon. Tu dis, alors voulez-vous, docteur, s'il vous plaît, me faire un certificat attestant mon état de grossesse et m'indiquer un hôpital ou une clinique quelconque où je puisse me débarrasser de ce fardeau. Bien dit, comme ça, hein. À ce moment-là, le docteur te fait un certificat, je sous-signais docteur Strumpf Moll, s'il est du Nord, ou alors Strumpf Dur, s'il est du Midi, voilà. On n'en est plus une chaussette un peu près. Alors, je sous-signais docteur Strumpf, déclare avoir vu ce jour madame Entel, à qui j'ai fait passer tel et tel test, n'est-ce pas. Et il s'avère à la suite des tests en question, et leur côté positif, qu'elle est enceinte d'une période de 15 jours, 3 semaines, puisque tu arrives avec toujours d'entendre, donc 15 jours, 3 semaines de grossesse, cette dame ne désirant pas garder cet enfant, veuillez faire ce qu'il y a à faire en barricade. Avec un certificat comme ça, tu téléphones dans une clinique ou un hôpital quelconque spécialisé pour les avortements, quoi, n'avorte-toi, quoi. Hein? Et comme tu t'y es pris avec 8 jours de retard, tu peux bénéficier de la méthode Carman dite par aspiration, tu sais, le coup de la pompe à vélo. Ça veut dire que tu es libéré de ton enfant dans l'après-midi. Tu arrives à 2 heures de l'après-midi comme ça, hein? Tu t'allonges sur le chameau, les pieds dans les étriers, on te place un spéculum, on dilate un peu, à l'entrée de ta matrice, on met un petit couture en caoutchouc, on fout une aspiration à l'appareil, et tu restes comme un con pendant 3 quarts d'heure. Au bout de 3 quarts d'heure maximum, tu sens une douleur dans le ventre comme une piqûre d'épingle. Le gosse est éclaté, c'est fini, il est décollé. Hein? À partir de là, on te met un linge pour voir que tu fous du sang partout comme une salope. Et tu restes allongé. Tu restes allongé sur un divan pendant 2 heures, histoire de te reposer un peu. Quoi, voilà. Hein? Et tu rentres chez toi, tu vois, tu arrives à 2 heures d'après-midi. À 5 heures d'après-midi, tu rentres chez toi, les jambes un peu flageolantes. Hein? Enfin, comme si tu avais tiré 8 coups dans l'après-midi. Voilà. Moi, j'aime beaucoup dire ça quand il y a des gens mariés dans la salle, tu vois pas. Chaque fois qu'il y a des gens mariés, ici, il y a la femme qui dit au mari, comment? Alors, tirer 8 coups dans l'après-midi. Hein? Alors pourquoi tu fais ça tous les 3 mois? J'aimerais te dire qu'à ce moment, les maris me détestent. Ils disent, ils vont nous faire crever ce con. Moi, j'adore foutre le bordel. Alors, tu vois, n'importe quelle fille, là, tu vois à quel point, à l'heure actuelle, il est facile de se faire avorter. C'est tellement facile qu'il faut que tu fasses attention. Chez nous, dans le Midi, et oui, autant vous dire tout de suite que je suis du Midi. Souvent, on me prend pour un Suédois, vous comprenez? Eh bien, chez nous, dans le Midi, on dit, quand cela semble trop facile, serre les fesses, car une bite est cachée par là. C'est ça, vous comprenez? C'est très important, ça. Alors, avant que tu fasses quelque chose d'aussi décisif pour ta santé mentale que de te faire avorter, car un avortement, c'est pas sur ton physique que ça va influer, c'est sur ton mental. Avant, je voudrais que chacune des filles, avant ça, je voudrais que tu m'accordes 2 minutes de ta vie. Pas comme tu veux penser, commencez par les filles, hein? Elles sont aussi vicieuses que les garçons, elles sont non seulement vicieuses, mais imbéciles, quoi. 2 minutes, à mon âge, qu'est-ce que tu veux faire? Tu veux que je fasse en 2 minutes, à mon âge? Moi, il faut me prévenir la veille, par là, à ce moment-là, je prépare ma bite, je la fais tourner, je la garde à la tête, je mets un fer rouge au feu dessous en disant, si tu baisses la tête, tu te brûles, c'est... Et grâce à la méthode Coué, une bonne injection de béton armé, je fais des coups. Voilà. Non, je veux dire que chacune des filles, là, je te supplie d'ailleurs, je te supplie de le faire à chacune. Avant d'aller te faire avorter, je veux que tu ailles dans ta chambre, toute seule, sans parents, sans amis, sans rien. Et seule, comme ça, tu vas te poser la question aussi froidement que ça. Tu vas te dire, voilà, tout à l'heure, on va me sortir du ventre de ce fœtus, là, cette espèce de morceau de viande. Est-ce que je peux ce morceau de viande, quand on me le sort du ventre, le donner délibérément à manger au chat, comme ça, froidement. Attention, sans rien penser. Si tu t'aperçois qu'en ton âme et conscience, tu peux donner ça au chat, vraiment, sans que ça te fasse aucun effet, comme si c'était de la viande, à ce moment-là, tu peux te faire avorter. Tu peux te faire avorter parce que ça veut dire, en clair, que tu n'as aucune conscience, aucun sens moral, donc par la suite, ça ne sera pas préjudiciable. Mais attention, ma petite, s'il y a en toi la moindre restriction mentale, c'est-à-dire si tu te dis, oui, après tout, c'est moi qui suis en scène, c'est moi qui vais subir les inconvénients de cette grossesse, j'ai le droit de me faire avorter, j'entends profiter de mes droits. Je peux quand même pas donner ça au chat. Hein? Et à ce moment-là, vous dites, il faut pas se faire avorter, parce que ça veut dire que tu as de la conscience, tu as du sens moral. Et ça va s'agrandir au fur et à mesure que tu vas vieillir, tu comprends? Pour le moment, tu as des raisons précises de te faire avorter. Tu as des raisons précises. Alors, si tu es dans le vif du sujet, mais dans 10 ans, tu auras oublié ces raisons-là. Dans 10 ans, il restera que tu auras une bonne situation. D'ici 10 ans, tu auras épousé un brave garçon qui t'aura fait des beaux petits. Et chaque fois que tu verras un de tes enfants s'amuser, tu pourras pas t'empêcher avec un serment de cœur de penser au petit qu'un jour tu as tué et qui s'en sera s'amuser avec les autres. Et ça va te foutre ta vie complètement en l'air, on fait pas le con, hein. Et il vaut mieux garder un enfant, quitte à ce qu'il t'emmerde, et un enfant n'emmerde pas tout le temps, hein. Une fois sur 1000, ça reste tranquille, un enfant. Mais c'est surtout bien, tellement bien, quand il s'arrête de te faire chier, tu comprends? Il vaut mieux garder un enfant qui t'emmerde que d'avoir toute ta vie un remords en silence. Et maintenant, je vais vous dire une chose aux filles, là. Et les garçons, regardez-les bien. Si elles sont françaises, elles vont avoir l'air ahuries. Et pourquoi vous essayeriez pas de pas être enceinte? Qu'est-ce que je t'avais dit? Regarde. Chaque fois que tu dis ça en français, elles disent, ah merde, c'est vrai, c'est vrai. C'est pas de leur faute. Tenez, toutes les filles que vous voyez autour de moi en ce moment, regardez, moi je connais bien les filles, sont incapables maintenant d'employer facilement un contraceptif. Elles sont incapables, ces filles-là, de rentrer dans une pharmacie et de dire, voulez-vous me donner des préservatifs, par exemple? Surtout dans le tact du pharmacien. Le pharmacien qui dit, je vous les conseille par paquet de 12, c'est plus avantageux. Et puis vous les préférez huiler ou talquer? Et quelle taille? Enfin, sur le marché. Non, les filles, à l'heure actuelle, ne sont pas prêtes à l'idée de la contraception, tout simplement parce qu'on les a façonnées différemment. Et il faut que vous compreniez que c'est toute une éducation, ça. On leur a pas donné cette éducation-là. Les filles que je vois autour de moi ont l'allure de filles bien élevées. Donc voilà des filles qui d'abord sont venues au monde comme vient une femme au monde, c'est-à-dire avec un programme génétique en elles, une programmation génétique qui en faisait des mamans. Une fille qui vient au monde est une maman. Elle est faite pour faire des enfants. Je veux dire en dehors de tout esprit critique, hein. Elle est faite pour faire des enfants. En plus, vous les mettez dans des pensions vachement sérieuses où on leur dit tu seras maman, tu seras mariée, tu auras des enfants. Et à l'âge de 18 ans, on leur dit il faut pas avoir d'enfants. Ça marche pas, tu comprends? Ça marche, ce qui fait que toutes les filles qui emploient un contraceptif à l'heure actuelle, dans le fond, ont honte, alors qu'elles devraient pas avoir honte. Elles devraient être presque fières d'employer un contraceptif. Ça doit être un réflexe parfaitement. Un contraceptif, c'est la seule chose qui te donne ta liberté, espèce de con. Un contraceptif, c'est la seule chose qu'une femme te donne ta liberté physique et surtout ta liberté de choix. Parce que n'importe quelle fille, là, si demain tu vas coucher avec un garçon pour essayer, en te disant, bon, il est beau garçon, il me plaît, etc., mais quand même, je voudrais faire l'amour avec lui pour voir si ça marche. Si tu n'as pas de contraceptif et que tu sais que tu risques d'être enceinte, comment tu veux que ça marche? Tout le temps que tu vas faire l'amour, tu vas dire, putain, pour eux qui se retirent. Ça pourra pas marcher, ce qui fait qu'après ça, tu diras, je m'entends pas avec lui, alors que peut-être que vous auriez mené une vie très heureuse. Tu vois que c'est très utile, le contraceptif. Il faut l'employer. C'est pas pour ça, il faut être prêt à ça. En vous, les filles d'aujourd'hui, c'est foutu. Il y a que vos petites filles qui pourront arriver à ça. Vos petites filles, si vous savez les éduquer. C'est-à-dire, il faut les déprogrammer et les reprogrammer à la seule période de leur vie où cela peut être fait, c'est-à-dire en période de gestation freudienne. Oui. On ne peut arriver à transformer la mentalité d'un enfant, voyez-vous, la mentalité non consciente d'un enfant, qu'avant l'âge de 4 ans. Il faut que vous sachiez, avant 4 ans, dans la tête d'un... J'essaie de vulgariser en masse pour que vous compreniez mieux, hein. Avant 4 ans, c'est dans la tête d'un être humain, c'est un peu comme de la gelée. Un peu comme les desserts britanniques, tu sais, les gelées. Un jour, il y a un petit anglais, là, à Londres, on lui sert une gelée, comme ça, il dit, j'en veux pas, elle est pas morte. Voilà, alors, avant l'âge de 4 ans... Cette espèce de gelée que tu as dans la tête emmagasine des images. Ça emmagasine des images, ça emmagasine des sensations. Mais tout d'un coup, vers l'âge de 4 ans, je ne sais pas pourquoi, évidemment, vers l'âge de 4 ans, 5 ans, par là, tout à coup, il y a un blocage de tout ça. C'est-à-dire, ça se solidifie, et toutes les idées que tu as emmagasinées sans t'en rendre compte, sont en toi, et on ne peut plus les enlever. Alors ce qu'il faut, vous avez compris maintenant, quand vous aurez une petite fille, si tu veux qu'elle emploie le contraceptif normalement, il faut que ça devienne un réflexe pour elle. Donc, dès l'âge de 3 ans, tu commences à l'habituer à ça. Dès qu'elle voit un truc qui dépasse, elle voit. Tchouf. Un peu comme Charlot dans les temps modernes. Ouais, mais sans les boulons, comment ça, hein? Ben, heureusement que vous venez chez moi, les filles, je vous apprends des tas de trucs, il y a des tas de trucs pour pas être enceinte. Mais oui! Ça va depuis la vieille capote anglaise en caoutchouc, très bien. En passant par le stérilé, très très bien, ça. Hein, le diaphragme, jamais! Enfin, on en reparlera. Et la pilule, la vieille capote anglaise en caoutchouc, vous savez, la bonne vieille capote anglaise, pour les filles, c'est sensationnel. Pour les filles, regarde la gueule des hommes. Ils sont en train de dire, oh ben merde, oh, chiant ce mec, il veut nous faire baiser dans du caoutchouc. Et ils se disent, à ce moment-là, autant se taper un ballon, pourquoi la fille? Oui, mais vous n'avez rien à foutre de ces types-là, vous, les filles. C'est toi qui comptes, avec les vides ridicules qu'ils ont, du caoutchouc autour, ça fait plus gros. Ça fait plus gros. Puis il gagne en volume. Et puis regarde, s'il a la bite vraiment trop petite, tu mets du coton hydrophile tout autour de la queue. Trois aiguilles à tricoter, comme ça. Le caoutchouc par-dessus, ça fait une belle bite, tu vois. Simplement, il faut mettre la pointe des aiguilles vers l'intérieur. Et puis la cabotte anglaise pour les jeunes filles, c'est une bonne entrée en matière. Surtout les filles qui m'entourent, vous avez l'air de petites jeunes filles très bien, très sensibles. Alors réfléchis, la première fois que tu vas faire l'amour avec un garçon, en sachant que vous êtes réunis pour faire l'amour, eh ben tu es gêné, tu sais pas quoi dire, quoi. Lui aussi d'ailleurs, vous êtes là comme deux cons, quoi. Alors pourtant, c'est une bonne entrée en matière, tes deux garçons, qui sait qui va mettre la jolie robe à la poupée à son chien. Et sur la poupée, tu fais les yeux avec la rouge à lèvres. Comme ça, il passe la bite de l'autre côté du lit, il fait guignol, quoi. Alors tu vois, la capote anglaise, si vous n'arrivez pas à faire l'amour la première fois, ça va vous permettre de pouvoir au moins jouer l'apéritif. Ça fait passer le temps. Oui, la première fois qu'on fait l'amour avec une jeune fille qu'on aime, on peut pas, on n'y arrive pas. Il y a des tas de vous êtes vraiment jeunes, des garçons, il y a peut-être deux ou trois vieux cons qui le savent, parce que comme moi, ils l'ont vécu. Mais la première fois qu'on fait l'amour avec une fille qu'on aime, hein, vous avez bien compris la nuance, les garçons. Oh, oh. La fille que tu aimes, c'est-à-dire, comme vous êtes très jeune, tu sais pas que tu aimes. Tu es attiré vers elle sans savoir exactement pourquoi. Ouais, c'est ça. Et plus tard, tu t'aperçois que c'est de l'amour. Je parle pas de la petite connasse pourrie dans laquelle tu bourres, là, hein, sans même regarder sa gueule, quoi. Comme si d'ailleurs on avait l'idée de regarder si haut. Non, mais ça, pas. D'ailleurs, si vous étiez un peu moins con, les filles, vous essayeriez sérieusement d'analyser ce qui nous intéresse vraiment à nous, les hommes, dans votre physionomie générale de femme. Hein. Et après ça, vous économiseriez des milliers de francs de quoi faire absolument inutile. Hein. Où t'as vu que les yeux d'un type, ils montent si haut. Non, mais ça va. À moins qu'il y ait des cheveux très longs qui arrivent au ras du cul. Alors tu fais friser le ras du cul. Alors, la première fois qu'on fait l'amour avec une jeune fille, tu sais comment ça se passe, n'importe quel garçon, ça t'est déjà arrivé, tu es attiré par cette fille-là, quand tu aimes une fille, d'ailleurs tu as remarqué, tu n'as pas envie de faire l'amour avec elle, tu la respectes, ça pour les filles, il faut faire une raison, quand tu vois un type qui t'embrasse pas tout de suite, qui n'ose pas, qui a l'air vachement emmerdé et tout, et bien c'est qu'il t'aime, et il sait pas, hein, remarque, mais dans le fond c'est qu'il t'aime, alors ce qui fait que tu es là, les premiers temps, hein, de vous parler littérature, enfin poésie, et puis il arrive un moment où poésie, hein, comme disait mon ami Martinique, nature a fini par aller, hein. Il arrive le moment, poésie, mon cul. Et alors, où vous voulez faire l'amour ici, dans le nord? Vous êtes bien obligé d'aller dans une chambre d'hôtel. Ah, dans le midi encore, on peut baiser dehors, il fait beau dans le midi. Hein, on peut baiser dans les pinèdes, c'est un nom prédestiné. Alors que dans le nord, tu te vois en train de baiser au milieu d'un champ de betteraves. Non, non. Tu te vois là, en plein dans l'eau, il te faudrait une combinaison de pêcheurs sous-marins. Et un tuba, sinon tu te noies. Hein? Et puis tu aurais des rhumatismes partout, que tu serais raide de partout, sauf là où il faut. C'est ça qu'il y a de dégueulasse. Hein? Vous verrez ça en vieillissant, les garçons. On a des rhumatismes partout, sauf où il faudrait. Quoi. Les raideurs sont jamais bien placés. Alors, dans le Nord, qu'est-ce que vous faites, là, tous les jeunes gens du Nord? Tu peux pas bêcher chez sa mère à lui ou chez ta mère à toi. Vous êtes obligé d'aller à l'hôtel. Et tu sais très bien, enfin, vous vous en doutez, qu'une jeune fille comme il faut, ça veut dire une fille saine, une fille propre, pas une salope. Eh bien, la première fois de sa vie qu'elle va à l'hôtel, elle est horrifiée. Il faut voir le tact de la femme de chambre, déjà, au départ. Elle commence en disant, c'est-il pour le moment ou pour l'après-midi, la chambre? Et c'est 50 francs, ça, le pourboire, hein? Et vous trouverez la serviette et la savonnette sur le bidet. Une jeune fille valable qui entend ça, mais elle a une peur, elle a honte, elle est figée comme un piqué dans la chambre. Et c'est pas facile de baiser une fille raide comme un piqué, surtout si tu n'as pas l'habitude de baiser des Anglaises. Remarque que quand tu as réussi à baiser une Anglaise, tu peux te taper un pain de glace après. Tu as même l'impression qu'il remue. Là. Hein? Alors, je m'adresse aux garçons maintenant. Allez, sincèrement, si tu es un type intelligent, et si tu es un type sensible, si tu n'es pas une brute, si tu vois ta fiancée, cette fille que tu aimes, je répète, hein, si tu vois cette fille-là qui est toute figée, qui a honte, qui a peur, qui voudrait s'en aller, merde, après, hein, et tu ne vas pas lui faire l'amour dans des conditions pareilles, c'est même pas une preuve de finesse, c'est une preuve d'intelligence pure. Parce que si tu l'épouses un jour en la baisant si mal la première fois, tu vas bien te faire chier. Tu vas l'entendre après, tu sais. Ouais, la première fois, salaud, tu te rappelles, tu sais. Hein. Alors à ce moment-là, il y a une seule manière de s'en sortir, vous verrez, moi ça m'est arrivé plusieurs fois déjà, c'est l'humour. Tu dis, eh ben voilà, c'est foutu. C'est foutu. Eh ben la prochaine fois, on ne sera mieux. Hein? Alors qu'est-ce que vous allez faire tous les deux dans la chambre? Vous allez jouer, je te tiens, tu me tiens, barabar, Michel. Hein? Si vous avez des capotes anglaises, vous pouvez jouer l'apéritif. C'est du tonnerre. Vous n'avez pas essayé, les garçons, ça? Le fils, ça m'étonnerait. Mais enfin, vous pouvez l'essayer aussi. Quand tu déroules une capote anglaise et que tu la mets sous le robinet, en faisant couler l'eau avec précaution, tu mets 4 litres d'eau dedans. Tu vois, ce petit truc, ça se dit ça. 4 litres d'eau. Tu vois la goutte dit. Oh. Alors chacun avec votre capote pleine d'eau, vous allez tous les deux au balcon. Et vous visez le premier convenu qui passe. Le premier qui attrape un type en bas, il a gagné la pyro. Alors ça, c'est terrible. Il faut voir la gueule du type qui reçoit la goutte. Hein. Ça, alors, tu vois, le bon provincial qui vient à Paris pour la première fois, il dit, ben là-bas, quand il pleut, il y a de ses gouttes. Hein. Une seule goutte, je le suis dit, tout mouillé. Hein. Et encore à Paris, il s'en sort bien. Ça serait au Canada, ça gèle en route. Alors, 4 kilos de glace sur la gueule d'un troisième étage, ça, c'est un souvenir de vacances. Il va tenir du balabar, il y a de ces grelots. Fingueux. La prochaine fois, j'apporte un parapluie blindé. Hein. Alors, vous voyez, et puis alors maintenant, attention, la capote anglaise aussi, alors à partir de là, les hommes, vous allez vous sentir concernés. Et je rappelle à certains qu'on peut très bien être concerné en étant tout seul. Bien que vu la gueule de certains, il faille qu'ils soient très entourés pour être vraiment concernés. La capote anglaise, c'est le seul anticonceptionnel qui en même temps t'évite et d'être enceinte et d'attraper une chaude piste. T'avais pas pensé à ça. La pilule, ça t'évite d'être enceinte, mais pas de te faire plomber à double zéro. Alors je vous rappelle en ce moment, et c'est en médecin que je vous parle, c'est-à-dire très sérieusement, je vous rappelle que depuis 1968, les maladies vénériennes sont en recrudescence de 280%. Ça veut dire en clair pour les garçons que sur 10 petites filles faciles, là, tu sais, les petits boudins qui se font bourrer le cul facilement, hein, là, et critiquez pas ces filles-là, hein. Si il n'y avait pas ces filles-là qui baissent facile, qui tu baisserais? Faut bien qu'on baisse quand même, hein. Tu vas pas baiser une religieuse, non? Et d'abord, c'est dégueulasse de baiser une religieuse, hein. Qui est pleine de crème partout après. Ou alors, de quelle religieuse vous aviez pensé? Vous enfants, non, n'hésitez pas, hein. Hein, bande d'iconoclastes. Un jour, je disais ça, iconoclaste. Il y a un type, il me dit, moi, je fais la guerre. Il y a même un petit jeune homme qui m'a dit, iconoclaste peut-être, mais actif. Alors écoutez bien les garçons, sur 10 filles là, qui se font baiser facilement, il y en a 8 qui sont plombées à double zéro. Et avec des super gonocoques. Hein? Des gonocoques super blindés. Tu sais que plus tu leur donnes de la pénicilline, plus grosse. Mais oui, le problème est là, mes enfants, c'est qu'à l'heure actuelle, les souches de gonocoques sont résistantes à peu près à tout. À l'heure actuelle, à Naples, figurez-vous qu'on soigne les gonocoxies au permanganate de potasse. Les gonocoques sont résistants maintenant aux sulfamides et maintenant aux antibiotiques. Il faut revenir au permanganate de potasse. Il n'y a pas peut-être un ou deux vieux cons égarés, là, qui savent ce que c'est le permanganate. Les autres, il faut que je vous explique. Le permanganate de potasse est une substance chimique qui n'a jamais tué le gonocoque. Ça l'emmerde violemment. Ça l'emmerde tellement, le gonocoque, tu vois, qu'au bout de 3 mois, parce qu'il est têtu, un gonocoque. Au bout de 3 mois de traitement, il finit par partir. Alors si ça emmerde le gonocoque, à toi, c'est rien de dire à toi, qu'est-ce que ça t'emmerde, hein? Putain, mais tu voudrais partir avant, mais il suit ce con, c'est ça que je viens. Donc j'aime bien te dire que quand tu es guéri d'une chaude piste, soigné au permanganate de potasse, tu baisses pas le lendemain. Hein? Putain, de rien que de voir une femme, là, à 500 mètres à vol d'oiseau, qui a la queue qui brûle. Ouais! Oui, mais ça, c'est un réflexe pavlovien. Mais Pavlov, c'est un cheval qu'il faut pas jouer. Pavlov est un très mauvais cheval, Pavlov. Chaque fois qu'il entend sonner la cloche pour le pesage, il bave. Alors, je sais ce que vous pensez à ce moment-là. Vous me regardez en disant, il déconne, le vieux con, là, il radote, il nous parle de capote anglaise, alors qu'on vous vivez une période moderne, la pilule.
1: Ah, la pilule.
0: Alors là, la pilule, là, je m'adresse au mari de cette salle. Alors, n'importe quel mari ou futur mari, la pilule, c'est bien à condition que ta connasse de femme la prenne. Elle oublie de la prendre. Elle en a 21 à prendre dans le mois. Une tous les soirs pendant 21 soirs. Elle oublie d'en prendre. Et elle te le dit pas, cette salope. Alors que toi, tu crois qu'elle va te le dire. Sinon, si t'étais pas si con, d'abord, tu l'aurais pas épousé. Comme tous les maris au monde, tu te dis à moi, ma femme me dira tout. Mais elle ne te dira rien du tout. Et ce qui te trompe, c'est que tu sais qu'elle est au courant. Évidemment, n'importe quelle fille, quand le médecin lui donne la pilule, lui dit, attention madame, si vous oubliez un soir de prendre la pilule, vous risquez d'être 10 fois plus enceinte si vous n'en avez pas pris du tout. Le principe de la pilule, c'est le principe de la dose hormonale dépassée. Je vulgarise encore une fois. Hein. Eh bien, le corps humain peut admettre 2 grammes de folliculine, tu vois, d'hormones femelles. On s'est aperçu que si on donne un peu plus de 2 grammes, c'est-à-dire 2,10 grammes par exemple, eh bien, et ça crée un déséquilibre tel que la femme ne peut pas être enceinte. Et c'est pour ça qu'on donne 2,10 grammes. C'est étalé, c'est-à-dire, tu vois, 0,1 par pilule, quoi. Ça fait 2,10 grammes. Si la femme oublie une fois de prendre la pilule, elle a pris en tout 2 grammes, quoi. C'est-à-dire un stimulant hormonal puissant. À ce moment-là, elle chie le bâtard à la mitrailleuse. Il faut la finir à la carabine pour arrêter le massacre. Voilà. Alors toi, tu sais ça. Et comme tous les mariés, tu te dis, ma femme étant au courant, si elle oublie de prendre la pilule, elle me dira, chérie, j'ai oublié de prendre la pilule, on se fait une tringle jusqu'à la fin du mois. Hein? N'importe quel mari, tu penses ça parce que c'est logique. Hein? Eh bien oui, espèce de con, c'est logique. Regardez un peu ici, les hommes. Si sur un tableau noir, tu vois écrit femme et à côté logique, tu trouves ça normal, toi, hein? Si on te dit femme, tu penses logique. Si on te dit logique, tu penses femme. Hein? S'il y en a qui est comme ça, je voudrais vous psychanalyser, moi. Vous allez avoir des cauchemars intéressants. Hein? Une femme est illogique, elle est absolument illogique, elle est même alogique. Et surtout, changez pas, les filles. Hein? Je vous en supplie, on aime que vous soyez comme ça. Changez pas. Une femme logique. On aurait l'impression de se farcir un capitaine de CRS. Hein? Toi, croire que j'ai connu certains capitaines de CRS qui étaient pas mal. Oui, mais attention, les garçons, avant de mettre la main au cul d'un capitaine de CRS, soyez sûrs, vérifiez. Sinon, tu risques de tomber sur un bâton que tu n'attendais pas. Hein? Oui, oui, oui. Non, les femmes sont illogiques et c'est merveilleux parce que les jeunes garçons, vous le découvrirez en vivant. Une femme, on ne sait jamais qu'est-ce qu'elle va faire. Elle-même, une seconde avant, ne sait pas la saloperie qu'elle va faire une seconde après. Alors, comment tu veux deviner, toi? Alors, ce qu'elle devient, c'est que tu vis dans une incertitude perpétuelle. Voilà. Vivre avec une femme, c'est la roulette russe où sur 6 balles dans le barillet, on en enlève qu'une, quoi, tu vois. Et puis, alors, surtout, les garçons, ne demandez jamais à une fille pourquoi elle vous dit pas qu'elle a oublié. On ne demande jamais pourquoi à une femme. Il faut être con pour faire des choses pareilles. N'importe quelle femme au monde, quand tu lui dis pourquoi, te répond pourquoi, tu veux savoir pourquoi. Et 5 minutes après, c'est toi qui réponds à la question. Et 10 minutes après, elle dit évidemment, c'est ta mère. Inévitablement, c'est ta mère qui prend à l'arrivée. Alors, là... Mais non, faire répondre spontanément pourquoi à une femme, mais c'est aussi facile que de faire dire oui à un homme politique. Vous avez essayé déjà, hein? Un peu comme le client du restaurant à qui le patron disait alors, hier, comment vous l'avez trouvé, mon cassoulet? Et l'autre, il dit... Non, allez, va. Je vais te le dire, là. Je vais te dire à chacun des maris pourquoi ta femme n'ose pas te dire qu'elle a oublié de prendre la pilule. Mais c'est parce qu'elle a peur de toi, couillon. Tu n'as pas découvert encore que ta femme a peur de toi? Rappelle-toi, quand tu lui dis des fois en gueulant, ouais, le café est toujours glacé. Et rappelle-toi, elle dit, oh, tu peux crier, tu me fais pas peur. Elle a peur de toi. D'abord, une femme ne peut qu'avoir peur d'un homme. Elle ne peut pas aimer un homme. Attention, une femme ne peut aimer qu'un enfant. Mettez-vous ça dans la tête une fois pour toutes. Elle n'aime que son fils. Un homme, elle le craint, elle le respecte, elle le respecte. Elle l'estime parfois et elle le respecte jamais. On ne peut pas respecter un homme avec qui on vit tous les jours. Hein? N'oublie pas qu'elle te voit tous les jours, ta femme. Elle voit tes slips pleins de merde le soir. Quand tu fais les boulettes entre les doigts de pied, les pieds sous les draps en disant putain, ça évente. Avoir du respect pour un type comme moi vivre, il ne faut pas trop demander. Non, ce qu'il faut te dire, c'est que ta femme, elle a une mentalité de cheval, c'est-à-dire une mentalité de monter. Tu montes sur ta femme comme tu montes sur le cheval, quoi. Et pareil, donc tu as vu que le cheval, comme la femme, n'a qu'une idée, t'as mouillé chier, quoi. Et là où tu crois qu'elle t'aime, ce n'est pas de l'amour, c'est de la crainte. C'est parce que tu lui as fait comprendre que tu étais le maître, tu vois. Alors elle te craint, mais elle ne t'aime pas. Attention, c'est comme un cheval, une femme, à part qu'il y a des chevaux qui sont quand même plus beaux. Mais enfin, c'est... tu montes sur un cheval, tu montes sur une femme. Oh ben, sur le dos, là, sur le ventre. Bon, c'est tout, une femme se tourne. Merde. Un cheval, c'est pas pratique, quand même. À moins que tu t'en serves comme radeau, quoi, pour descendre. Ça, le cheval, c'est la planche. Alors donc, mais c'est vrai, la femme a la même réaction que le cheval. C'est-à-dire, tu sais très bien qu'un cheval est un animal qui n'a qu'une idée dans la tête, t'as envoyé chier. Quand tu vois des cons qui disent le cheval, ce noble animal, ce noble pédé, oui. Un cheval, c'est 500 kilos de viande qui n'a qu'une idée. Cette espèce d'ongulé pourri. C'est normal qu'il t'envoie chier. Mets-toi à la place du cheval, tu veux. Hein, regarde, on te met une selle de 25 kilos sur le dos. Sur la selle, on met un connard de 80 kilos dessus. Et on serre la sangle de la selle. Et puis après, on te met un grand morceau de fer dans la gueule et on tire. Tiens, tu vois, si tu vas le garder longtemps, tu vois. Mets-toi bien dans la tête que le cheval, il n'est pas plus con que toi, le cheval. Et pardi. D'ailleurs, vous savez, puisqu'à l'heure actuelle, là, vous, la plupart des garçons, ou même des filles, vous montez beaucoup à cheval maintenant. Vous allez le remarquer, si vous ne l'avez pas remarqué. Quand tu rentres dans un manège, tu verras qu'il y a une vingtaine de chevaux. Toujours le manège le plus minable a quand même 20 chevaux, sinon il ne s'en sortirait pas. Il y a toujours le vieux cheval du manège. C'est le plus intelligent, c'est le meilleur cheval. Mais c'est celui qui a l'air le plus con. Parce qu'il a compris que plus il a l'air con, moins on le monte et plus il est tranquille. Alors que les jeunes cons de chevaux, ils caracolent, là. Ils font 25 promenades par jour, ces cons-là. Alors que tiens, le vieux cheval, il a 18-20 ans, tu sais, il a les oreilles basses, on dirait un âne. Les pattes croisées, il te regarde avec tout le malheur du monde. Tu sais. Oh, que je suis fatigué, putain. C'est assez simple, on me pousse, je tombe. Alors évidemment, quand il y a le choix de chevaux, tu dis, oh, voilà. Et lui, il dit, et un de moins. C'est pas, il y a des fois où tous les chevaux sont pris et on te dit, vous montez le noble animal qui l'a battu. Et bon, mais alors, là, il te regarde. Tu crois qu'il a l'air comme il te regarde. Il dit, tiens, voilà le candidat. Wait and see. et il attend que tu fasses des conneries. Parce qu'il te teste sans avoir un choix. Alors si tu es mauvais cavalier, la première des choses que tu fais, c'est de commencer à le caresser. Parce que dans le fond, tu as peur et tu veux avoir ses bonnes grâces. Et le cheval, il ne t'est pas, pense. Il veut m'acheter ce con. Un cheval a le sens aigu, vous savez, des caresses méritées ou pas méritées. Il dit, ça va être bien. Et là-dessus, tu montes sur le dos de ce cheval. Dès que tu es dans la selle, tu vas subir le premier test. N'importe quel cheval, dès que tu es dans la selle, avant d'avoir équilibré tes étriers, le cheval frémit. Tu n'as pas remarqué, il fait. Et il bouge sur ses jambes, comme ça. Ce qui fait que si tu es mauvais cavalier, tu attrapes le pommeau. Et lui, il s'en rend compte. Et il dit, il y a bon bananier. Hein? Et tu verras qu'à partir de là, ce cheval, c'est plus pareil. Il relève son encolure, il a l'air de gonfler, littéralement. Il devient un cheval, tout d'un coup. Et là, il bouge légèrement, comme ça, tu vois, comme ça. Il fait exactement ce mouvement avec ses jambes, et il commence à te regarder. Il te guette. Il attend le moment où, comme tous les mauvais cavaliers, tu n'as plus de jambes, tu n'as plus de mains, tu es comme une grosse merde flasque sur ton dos. Et quand il te sent bien décontracté, comme ça, il te fait le test rédhibitif pour ta balade. Hein. Suivant ta réaction, ou tu passes une bonne balade, ou alors c'est la fin de tout. Quoi. Le cheval, d'un seul coup, baisse la tête jusqu'au sol. What? Alors, la deux solutions. Ou tu lui rentres le mort dans la gueule instantanément pour lui faire comprendre que c'est toi qui commandes, ou alors, tu, comme la plupart des cavaliers, même moyens, tu dis, oh, ben, laissons-le manger en attendant qu'on parle. Alors là, toute la promenade de ce cheval mange. Les autres, ils trottent, ils galopent, le tien, ils bouffent. Alors, tu sais, tu peux lui taper sur la tête, lui mordre la queue, lui foutre un doigt dans le cul. Si tu le fais trop chier, il t'envoie en l'air, il rentre à pied. Allez, plus. Et quand tu passes le reste de la promenade à dire au paysan, eh ben, passez un cheval tout seul par là, hein. Et tu pourrais ajouter suivi d'un âne. Eh bien, comprenez les garçons qu'avec les femmes, c'est pareil qu'avec le cheval. Dès le début du mariage, tu dois lui rentrer le mort dans la gueule, lui faire comprendre que c'est toi le maître. Dès le début du mariage, tu dis à ta femme, de l'eau chaude, je ne laverai la vaisselle qu'à l'eau chaude. Non, mais dis, tu ne les connais pas, ces femmes-là. Elles te feraient geler les mains, hein. Après, il y a des gerçures partout. Non, crois-moi, ta femme a peur de toi. Tu sais qu'est-ce qu'elle pense exactement, une femme, là? Elle dit, si j'ai dit que j'ai oublié de prendre la pilule, il va m'engueuler, putain. Il va le dire au copain, j'ai passé pour un con, hein, ta fille. Hein? Alors, j'y dis rien, demain, j'en prends toi d'un coup, et personne ne perçoit de rien. Voilà. Parce qu'elles sont malines, en plus. Et 9 mois après, elle accouche d'un beau bébé qui vient au monde avec 3 pilules en disant, tiens, maman, j'ai trouvé ça qui tournait comme ça. Et il y a des tas de nos mariés qui disent, la pilule, ça marche pas toujours. Alors, vous avez compris, les garçons, ça marche toujours si tu la lui fais prendre à cette connasse, hein? Dorénavant, ta femme, tu lui mets dans la gueule, tu pèses le nez jusqu'à ce qu'elle avale. Voilà. Là, ça marchera. Non, l'idéal pour vous, les filles, croyez-moi, pour ce qui est de votre liberté corporelle, c'est le stérilet. Terrible. Je vais vous dire pourquoi c'est idéal pour vous à demi-mot. Si je vois que vous faites semblant de ne pas comprendre, j'explique. J'ai un tact limité, moi. Alors, le stérilet. Le stérilet, c'est le principe du corps étranger dans la matrice. Hein. On s'est aperçu que si on met un corps étranger, on appelle ça la recherche scientifique. Eh bien, un type qui devait en avoir une longue et pointue, qui en a laissé un morceau fort. Après tout, si Fleming n'avait pas eu une connasse de femme de ménage qui cassait les éprouvettes, hein, les pharmaciens ne seraient pas aussi salauds maintenant. On s'est aperçu que si on met un corps étranger à l'intérieur de la matrice d'une femme, à la suite de cela, elle ne peut pas être enceinte. Voilà. Parole de médecin, on ne sait pas pourquoi, on n'a jamais su pourquoi, et on ne saura jamais pourquoi. Et les médecins les plus consciencieux se réveillent la nuit en disant, mais pourquoi? Tout ce qu'on sait, c'est que ça marche, alors on continue. Quoi. L'empirisme total, à peu près comme toute la thérapeutique. Si tu veux vraiment emmerder ton médecin de famille, tu lui dis en le regardant dans les yeux, pourquoi quand je prends de l'aspirine, ça m'enlève le mal de tête? Pourquoi? Là, tu vas le faire chier, le mal de tête. Il te répondra comme au restaurant, quoi. Faudra t'en contenter, voilà. Alors donc, vous avez compris, les femmes, le stérilet, on te met un corps étranger dans la matrice. Ta matrice s'obture, tu sais, quand elle a un truc dedans, devant comme une huître, quoi, tu vois. Et elle est vraiment fermée, une matrice. C'est vraiment absolument fermée, sauf le jour où tu es fécondable. Elle est 3 ou 4 jours où tu es fécondable. Bon, par conséquent, voilà l'avantage. Même si t'as le vagin dégueulasse, tu ne risques pas d'avoir une infection de ta matrice. Tu n'as pas besoin de te laver le cul. Voilà. Il y en a deux, trois qui jouent le jeu, mais il y en a qui font semblant de ne pas comprendre. Alors, je vais expliquer. Non, je ne veux pas dire, attention les hommes, je ne veux pas dire que toutes les femmes au monde ne se lavent pas le cul. Hein, attention. Hein. Je suis sûr qu'il y a une ou deux femmes qui se lavent le cul dans le monde. Ne serait-ce que parce qu'elles habitent de l'autre côté de la rivière. Alors, deux fois par jour, passer sur le pont comme ça, il y a des risques. Il y a des fois où ils cassent un peu. Juste le jour où il y avait de l'eau dans la rivière. On me dira, ça ne lave pas tellement, ça délaye la crasse, quoi. Hein. Mais oui, alors le stérilet, c'est sensationnel. Vous comprenez pourquoi, les filles? On te met ça dans la matrice et c'est fini. Tu ne t'occupes de rien. La pilule, il faut calculer quand il y a eu tes règles, la première que tu prends, tous les soirs, il faut en prendre. Là, c'est fini. Tu as ça dans la matrice. Tu peux baiser partout, à pied, à cheval, en voiture, un pied sur l'armoire, l'autre sur la table de nuit. Ça, c'est bien, mais s'il n'y a pas des roulettes, voilà. S'il y a des roulettes, tu te casses la gueule. Hein. Tu peux même monter sur le garçon et c'est sa famille à lui qui est déshonorée. Mais alors le stérilet de tous les anticonceptionnels, c'est le plus dangereux pour, sur un plan. Les femmes qui avaient déjà eu un enfant. Si tu as un enfant, souvent en accouchant, ça t'estende la matrice. C'est-à-dire qu'il y a le col de la matrice qui reste toujours un peu entrebâillé. Alors là, le risque, c'est que tu perds ton stérilet. Sans t'en apercevoir. Alors tu crois que tu l'as, puis tu l'as pas. Ça se perd facilement, en éternuant, tu vois. Et ça, c'est dangereux pour le mari, surtout. Tu vois le mari qui fait mimi à sa femme, là qui éternue, je prends le stérilet dans l'œil. J'aime mieux te dire que quand tu vas avoir un oculiste avec un stérilet dans l'œil, eh bien, t'as l'air con. Hein. Il y a l'oculiste qui dit, vous aviez peur d'avoir un œil enceinte? Alors, c'est compris, les maris. Si ta femme a un stérilet, là, quand elle éternue, tu mets la tête de côté. Remarque, autour de moi, il y a des filles qui ont l'air très sportives, elles vont s'en servir maintenant pour jouer l'apéritif aux fléchettes. Elle dira au gynécologue, mettez-moi un stérilet avec une petite pointe. Il y aura même des romans policiers là-dessus. L'affaire du stérilet au curare. Alors la dernière des choses à employer, mes petites, hein, ça, parce que ça, c'est la fin d'un ménage. C'est le diaphragme. Hein. N'acceptez jamais ça. Alors j'insiste parce que je sais que toutes les malheureuses filles là qui sont là, si demain elles vont voir un centre de planning familial, ces salauds vont lui dire, nous allons vous placer un diaphragme. Ils doivent en avoir des stocks qui ne savent pas comment écouler. Ne vous laissez pas faire. Hein. La prochaine fois qu'un salaud de médecin te dira, madame, je vais vous placer un diaphragme, tu lui dis, docteur, vous allez vous le placer dans votre cul, à vous, mais pas dans votre cul, à moi. Hein. Je te laisse pas faire. C'est la fin du ménage. Là. Et ce salaud, tu vois, il va te dire, oh, on vous en a dit du mal. Faut pas écouter tout ça. Bien adapté sur votre petite matrice, vous ne sentirez rien. On devrait lui mettre dans son petit trou du cul et le faire courir un peu. Mais comment tu veux ne pas sentir un diaphragme? Tu sais ce que c'est un diaphragme? Avant que tu sois une vieille putain, quoi. Alors, une vieille putain, 30 ans de bordel, à 40 vitres dans le vagin tous les jours pendant 30 ans. C'est-à-dire te laver le vagin 40 fois par jour au savon de Marseille. Oh, pendant 30 ans. C'est plus de la muqueuse vaginale, c'est du béton armé. Alors on te met un hérisson dans le vagin, tu dis, viens, ça chatouille. Et après, il te faut épouser un artilleur pour te laver le cul avec un écouvillon. Alors comment tu veux ne pas sentir un diaphragme? Regarde bien, un diaphragme c'est une coupelle en matière plastique, gros comme le creux de ma main, hein? C'est aussi gros que ça, avec intégré à la base de la coupelle dans le plastique un ressort circulaire. Ça doit coiffer le col de ta matrice en serrant sans trop serrer. Ça a l'aspect et la taille d'un bouchon de bouteille de lait. Et d'ailleurs, si il y a des filles ici qui n'étant pas venues chez moi, vous le saviez pas, s'il y en a que vous avez un diaphragme et une bonne espagnole, c'est-à-dire tous les emmerdements en même temps, si un jour tu perds ton diaphragme, va sur la bouteille de lait, la connasse elle l'a foutue dessus, sûr. Elles sont cons, les Espagnols. Elles sont cons. Elles disent au pensao, c'est le bouchon bololeche. Hein? Alors, comment tu veux ne pas sentir un gros machin en matière plastique comme ça? En plus, il y a de la pommade dedans pour tuer le sperme. Si tu mets pas de la pommade pour tuer le sperme, là, mais mon ami, le sperme, tu prends le tournant. C'est pas de la tout en plus, c'est un peu caoutchouteux, ça fait trampolino, tu n'as pas tous les jours la chance de tomber sur un spermatozoïde suisse. Un spermatozoïde suisse, le temps qu'il arrive. Hein, moi, je suis sûr que quand un Suisse, il éjacule, ça doit faire comme la fondue. Hein, quand tu vas faire une pipe à un Suisse, tu dis, je peux mener mon crouton. Hein, remarque, il y a souvent des Suisses chez moi, là. Et je suis sûr que maintenant, ils vont s'en servir, ces salauds. En Suisse, tu auras écrit partout, fondu à la Renée. Et un petit caractère, les femmes peuvent mener leur crouton. Alors, comment tu veux ne pas sentir un truc aussi gros qu'un diaphragme? Écoutez, vous savez ce que vous allez faire, les filles? Faites-vous en placer un, ça coûte pas cher. Dans un centre de planning, là, ça coûte 5 000 anciens francs, à peu près. Ça vaut le coup, tu verras. Mais fais t'en mettre un. Tu vois, quand tu sors du truc, tu marches à peu près comme ça. Les gens qui te voient, ils disent, un cow-boy, on lui a enlevé le cheval, il s'en est pas aperçu. J'ai l'impression idyllique d'avoir un quart d'obélisque dans le cul. Voilà. Tout ça pour vous dire aux jeunes ménages là, que si ta femme se sert du diaphragme, ça va tellement la gêner qu'elle ne le mettra que juste avant de faire l'amour, juste avant. Alors ça nous promet alors des étreintes d'un romantisme délirant. Surtout si je me réfère au couple qui m'entoure. Regardez, les filles sont très jolies, les hommes qui les entourent sont jeunes et vigoureux, enfin vigoureux, on verra après. Hein. Il y a des types qui promettent beaucoup, ils tiennent peu. Hein. Ça c'est la fille un peu vicieuse qui dit au garçon, vous disiez que. Le garçon il dit, au moins vous savez. Hein. Alors, n'importe quelle fille que je vois autour de moi, là, si le type qui est avec toi, c'est Salcon, et ton mari, là, le jeune que je vois avec toi, là, si c'est ton mari, ce type-là, tu le sais, hein, que ce type-là, que joli comme tu es, que toute la journée au bureau, il a qu'une idée dans la tête, hein, te faire l'amour en rentrant. Surtout vu le travail qu'il fait, c'est pas ça qui l'occupe énormément. Hein, entre deux siestes, il arrive à cogiter. Ça, c'est l'employé de bureau qui arrive très en retard, et il dit à son patron, je m'excuse, monsieur, je suis en retard, mais je m'étais endormi. Le patron, il dit, comment? Vous dormez aussi chez vous? Le patron il dit mais c'est un Stakhanovitch ce type, il apporte même du travail à domicile. Alors si c'est ton mari le type que je vois avec toi, chacune là toute la journée au bureau il se dit ce soir je me l'épingle sur le mur de l'entrée comme un papillon. Hein? Alors tu vois qu'un jeune mari il arrive à la maison tellement il bande, il monte à cloche au pied l'escalier. Il ouvre la porte, il te saute dessus, il t'embrasse, il veut te faire l'amour là dans l'entrée tout de suite. Et si tu as un diaphragme, tu es obligé de dire un moment, je reviens. Et tu vas dans le cabinet de toilette, tout ce qu'il est cet appareil. C'est la pommade. Où elle est la pommade? Le petit s'est encore brossé les dents. Il est là-bas qui fait des bulles. Quand tu reviens un quart d'heure après, la bite du mari n'a pas supporté le voyage. Il regarde la télé ou le journal et dit, eh ben demain. Évidemment, vous savez les hommes que les femmes sont très organisées. Les femmes ont dans leur tête un vrai petit ordinateur. Hein? Ça marche comme ça peut, quoi. Hein? Alors ta femme programme son ordinateur. C'est une petite fiche, elle écrit, quand je veux me faire baiser par mon mari, j'attends qu'il rentre du bureau. Quand il rentre du bureau, je me mets l'appareil et là, chaque fois, après, je suis baisé. Mais à la manière française, c'est-à-dire, je ne suis pas baisé. Alors que je voudrais être baisé selon le code international. Alors que faire? Elle met ça dans son ordinateur. Je plouxe. Hein? Et ça part. Et au bout de 3 semaines, elles sont rapides, les femmes. Hein? Au bout de 3 semaines, la réponse arrive. Mets l'appareil avant qu'il rentre du bureau. Voilà. Ce qui fait que très rapidement, comme disait l'artilleur, ta femme, elle est chargée. Voilà. Quand tu rentres, elle est chargée. La douille est en place. Alors là, mes pauvres petits, c'est encore pire. On se heurte à la deuxième grosse connerie chez les femmes. N'importe quel homme ici. Même ceux qui ne sont pas mariés, tu connais bien les femmes. Tu n'es pas marié, mais tu vis avec ta maman, ou tu vis avec une tante, ou tu vis avec tes sœurs, ou tu vis avec ta maman, ta tante et tes sœurs. Ça, c'est un truc à se poignarder le cul avec une saucisse de pâte. C'est pas une vie, ça. Hein? Alors, n'importe quel homme, est-ce que dans ta vie, tu as rencontré une femme, dans le monde entier, hein, une femme capable de mettre seulement la dose qu'on lui indique? Tu as déjà trouvé ça. Je veux dire, quand tu as une femme dans une recette de cuisine, on lui met 200 grammes de beurre, est-ce que tu as vu une capable de mettre 200 grammes de beurre? Et bien, les femmes, dans ces cas-là, elles disent, et tac, 400 grammes. Pour commencer. Hein? Et elles disent, c'est plus sûr. Hein? Qui peut le plus, peut le moins. Tout ça pour te dire qu'à ta femme, quand on lui donne son diaphragme, avec ça, on lui donne un tube de pommade pour tuer le sperme. À la base, tu verras qu'à la base du tube de pommade, il y a une petite clé plate qui est calculée en épaisseur pour qu'un demi-tour de clé, un demi-tour, blouc, donne une dose nécessaire et largement suffisante pour tuer 10 centicubes de sperme. Alors, donc, ta femme, tu as compris, ta femme devrait dans son appareil faire glouc. Hein? C'est une femme, alors elle fait jamais. Et après, elle regarde le truc, et après, elle rapporte se mettre l'appareil, tu vois ce qu'il y a de merveilleux. Et c'est encore, on peut dire que la vie est bien faite, hein. C'est qu'elle ne peut pas en mettre plus haut que le bord. Quoi. Et tu peux être sûr que chaque fois qu'elle se place son diaphragme, il est plein. Et vous savez que la matrice doit plonger dedans. Vous avez entendu parler du principe de l'incompressibilité des liquides. Alors, puisque ça ne se compresse pas, ça refoule. Et ça dégouline. Alors, ça, c'est romantique, hein, quand tu rentres du bureau là, avec des idées en disant à ma femme, je vais faire l'amour à ma femme chérie, tu lui mets la main sur le sexe et gna gna. Et tu fais des mains de Fatma huileuse sur la mur. Hein? Remarque que comme c'est la mode rétro, tu peux t'en servir de brillantine. Ça sent tellement mauvais que ça risque pas d'attirer les mouches. Hein? Heureusement, va que vous venez chez moi, les filles, de temps en temps pour apprendre des trucs. Il y a des tas d'anticonceptionnels, il y a des tas de moyens de ne pas être enceinte. Il y a évidemment le plus radical. Vous voulez, les filles, à 100% être sûres de ne pas être enceinte, à 100%, hein? Et bien, vous buvez, chaque fois que vous allez faire l'amour, vous buvez un bon apéritif. Voilà. À la place, évidemment.

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1: Bonjour, 14 départements de l'Est de la France basculent à leur tour en vigilance rouge à partir de midi. Un total de 72 départements sont désormais concernés, un record. A noter également que les Deux-Sèvres et la Haute-Garonne sont placés en danger très élevé pour les incendies, une première pour cette année. En tout cas, un nouveau record a été battu, c'est la journée d'hier, mercredi, qui est désormais la journée la plus chaude depuis le début des relevés des températures en 1947, avec 30 degrés en moyenne sur l'Hexagone. Les valeurs les plus élevées relevées sur le territoire l'ont été à Paluau en Vendée et Pissos dans les Landes avec 43,8 degrés. L'enquête sur la mort de Liana a été élargie hier au chef de viol sur mineur. Le principal suspect, Jérôme Barrella, encourt la réclusion criminelle à perpétuité. Deux fissures susceptibles de laisser échapper des hydrocarbures ont été découvertes en mai dernier sur l'épave de l'Erica, un pétrolier qui avait sombré au large de Belle-Île-en-Mer dans le Morbihan en décembre 1999. Elles ont été découvertes après une opération sous-marine menée grâce à un robot sous-marin. En janvier dernier, une quinzaine d'oiseaux avaient été retrouvés recouverts.

0: une très bonne journée à notre écoute.
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2: La météo pour ce jeudi 25 juin, une très légère baisse des températures est espérée dans le nord-ouest, mais la fournaise continue de concerner les deux tiers du pays. Les températures pour ce jeudi matin, 23 degrés pour Lille et Strasbourg, 24 degrés pour Lyon et Cherbourg, 25 pour Toulouse, 25 également pour Nice et Ajaccio, 26 à Bordeaux, 27 à Paris et 29 degrés pour Brest. Et pour ce jeudi après-midi, entre 33 et 39 degrés sur une moitié nord, il fera encore 33 en Bretagne. 36 sur les Hauts-de-France et la Normandie, 37 sur le Grand Est et 39 sur la région parisienne. Dans la moitié sud, entre 29 et 37 degrés, il fera 29 sur la région de Biarritz, 33 sur Bordeaux, 33 également sur Nice et Marseille, 37 degrés dans la vallée du Rhône et sur l'Occitanie.
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0: Bonjour madame.
1: Bonjour.
0: C'est bien vous les éleveurs de chiens?
1: Des éleveurs de chiens, desquels, madame?
0: Oui, c'est ça. Madame Ledoux à l'appareil. C'est bien eux qu'on a vu à la télé dans la publicité, là?
1: Oh oui, vous en avez déjà vu, oui.
0: Pour les chiens, on les voyait, ils élevaient des teckels et tout ça.
1: C'est ça, madame, oui.
0: C'était dans un spot publicitaire.
1: Oui.
0: Hein, c'est ça.
1: Oui.
0: Je les ai reconnus et tout. Et alors, je voulais savoir quand même, ça m'a choqué un petit peu, parce que ça a dû faire du ramdam là-dedans. Ça fait longtemps qu'ils mangent des chiens.
1: Qu'ils mangent?
0: Oui.
1: On mange du chien?
0: Ben, c'est bien ça, publicité, non?
1: Les chiens mangent des granulés, mais c'est pas eux qui mangent les chiens.
0: Moi, enfin, bon, je suis peut-être un peu sourde, je sais pas, c'est peut-être l'âge, mais on voyait donc les éleveurs, là, vos patrons, avec plein de chiens autour.
1: Ben oui.
0: Et puis alors, ils mettaient, ils disaient, monsieur et madame, hein, ils mangent des chiens.
1: Ben, on ne mange tout de même pas nos chiens, non, mais qu'est-ce que vous allez chercher?
0: Mais je l'ai vu à la télé, madame.
1: Oh, vous avez vu la table en train de manger les chiens?
0: Ben écoutez, alors là, je suis confuse parce que j'ai envoyé un courrier à la SPA pour me plaindre.
1: Oh, oh ben vous allez nous faire encore une publicité, on va quand même être emmerdés, nous.
0: Ben, je suis désolé.
1: Ah ben, toute désolée que vous êtes, mais qu'est-ce qu'on va être embêtés, nous, alors, hein?
0: Est-ce que j'ai envoyé ça à la SPA, à la Fondation Brigitte Bardot, un peu partout?
1: Oh, ben, vous êtes toute maligne, hein?
0: Oh, mon Dieu.
1: Oh, mon Dieu, oui, une fois que le mal est fait, hein?
0: J'ai fait ce que je croyais, j'ai...
1: Mais vous avez rien à faire avant de demander?
0: J'ai envoyé une lettre au ministère.
1: Oh, bah, c'est bien. Eh ben, en effet.
0: À la police également.
1: Mais vous êtes folle, mais folle alliée.
0: Mais peut-être pas quand même, vous exagérez, madame.
1: Mais non, j'exagère pas, on mange même pas nos chiens quand même. Non, mais vous rendez compte si on a toutes ces visites-là, la publicité que vous nous faites?
0: Oh mon Dieu, je crois que j'ai fait une bêtise.
1: Oh oui, une connerie, venez, je vous quitte, j'aime mieux ça. Allô?
0: Oui, excusez-moi, c'est encore moi.
1: Ben, qu'est-ce que vous voulez encore?
0: J'ai appelé monsieur Bourin Dubourg, vous savez, à télévision.
1: Oui.
0: Parce que je l'avais prévenu aussi, il voulait faire une enquête. Oui, alors je me suis excusé, je lui ai expliqué en fait ce que vous m'avez dit, et je lui ai dit que c'était pas la peine qu'il vienne faire une enquête, parce qu'en fait, je lui ai dit que vous touchiez pas aux petits.
1: Bah sûrement pas, on les élève, c'est pas pour les bouffer, hein.
0: Voilà, je lui ai dit, ils touchent pas aux chiots, et ils mangent que les mâles.
1: Mais on mange même pas les mâles, qu'est-ce que vous avez encore des conneries?
0: Ah bon?
1: Maintenant on veut autre chose, on mange les mâles maintenant.
0: Mais vous mangez vos chiens?
1: Mais espèce d'imbécile, non, on mange pas nos chiens.
2: Elle est
1: complètement cinglée.
0: Qu'est-ce qu'elle dit la grosse là derrière? Qu'est-ce qu'elle dit la grosse là? Je vais venir vous manger moi.
2: Oui? Eh ben venez, moi je vous attends moi.
0: Eh dites-moi.
2: Venez franchir la porte là, venez au portail, puis moi je vous attends.
0: Moi je vous mange moi.
2: Ouais, vous mangez, non mais vous rigolez ou quoi?
0: Je vous mange.
2: Je vous mange, bah, moi je vous mangerai même pas parce que vous êtes immangeable.
0: Quoi, je suis immangeable moi?
2: Bah sûrement, oui.
0: Dire que moi je suis immangeable, c'est dégoûtant.
2: Bah si on mange nos chiens, dans ces cas-là...
0: Pourquoi vous avez dit que j'étais immangeable?
2: Mais c'est pas, j'ai dit ça sans le dire, mais vous dites qu'on mange nos chiens. Soyez réaliste, on produit du chien, on va pas les manger.
0: Pourquoi vous avez dit que j'étais immangeable?
2: Mais non, non, non, bon, non, on en reste là, on mange pas de chien, vous êtes mangeable.
0: Redites-moi ça.
2: Vous êtes mangeable.
0: Oh, vous êtes très gentil.
2: Mais soyez un petit peu réaliste, pourquoi on mangerait nos chiens?
0: Parce que... Je travaille à la radio.
2: Oui.
0: À Europe 1.
2: Oui.
0: Je fais des blagues au téléphone.
2: Oui. C'est une blague pour Europe 1?
0: Oui.
2: Après tout ce que vous avez dit, vous croyez qu'on va vous croire?
1: Oh, bah vous êtes toutes malines, hein.

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0: taxi, Giroud.
1: Taxi.
0: T'es taré, mon gars.
1: Taxi.
0: Allez, traque-toi, madame. Dégage, t'es un bouffon, gars. T'es beau.
1: Taxi.
0: Oui.
1: Ah, il y a quelqu'un.
0: Oui.
1: Bonjour, monsieur.
0: Bonjour.
1: Excusez-moi, je vous entendais pas. Je croyais qu'il y a quelqu'un qui m'insultait.
0: Ah bon? Ah non.
1: Parce que j'entendais une voix.
0: Ah, je sais pas.
1: Vous pouvez venir me prendre à la gare.
0: Est-ce que vous pouvez rappeler un autre numéro? Car c'est mon père qui fait le taxi.
1: Je vais le rappeler tout de suite, mais c'est bizarre. Pourtant, vous avez la même voix que le monsieur qui m'a dit que j'étais taré. Non, c'est pas vous?
0: Ah, je sais pas.
1: J'ai entendu bouffon. C'est pas vous?
0: Ah bah non, je suis désolé.
1: Vous êtes sûr? Vous êtes certain?
0: Je sais pas.
1: Oui, hein, c'est vous, hein.
0: Je croyais que j'étais un petit malin, voilà.
1: Ah oui, bah vous pourriez vous excuser, hein.
0: Bah je m'excuse.
1: Taxi! Taxi!

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1: Bonjour, 14 départements de l'Est de la France basculent à leur tour en vigilance rouge à partir de midi. Un total de 72 départements sont désormais concernés, un record. A noter également que les Deux-Sèvres et la Haute-Garonne sont placés en danger très élevé pour les incendies, une première pour cette année. En tout cas, un nouveau record a été battu, c'est la journée d'hier, mercredi, qui est désormais la journée la plus chaude depuis le début des relevés des températures en 1947, avec 30 degrés en moyenne sur l'Hexagone. Les valeurs les plus élevées relevées sur le territoire l'ont été à Paluau en Vendée et Pissos dans les Landes avec 43,8 degrés. L'enquête sur la mort de Liana a été élargie hier au chef de viol sur mineur. Le principal

0: Biarritz, si, où un plongeur est toujours porté disparu après l'effondrement d'un pan de falaise en début de soirée hier. Selon le sous-préfet de Bayonne, Mathieu Duhamel, elles ont été levées du fait de la tombée de la nuit et du fait que la falaise n'est pas stabilisée, menaçant ainsi les opérations de secours. Le corps d'une femme a été retrouvé. À peu près 2000 mètres cubes de roches se sont subitement détachés de cette falaise. C'est la fin de ce flash. Une très bonne journée à notre écoute.
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2: La météo pour ce jeudi 25 juin, une très légère baisse des températures est espérée dans le nord-ouest, mais la fournaise continue de concerner les deux tiers du pays. Les températures pour ce jeudi matin, 23 degrés pour Lille et Strasbourg, 24 degrés pour Lyon et Cherbourg, 25 pour Toulouse, 25 également pour Nice et Ajaccio, 26 à Bordeaux, 27 à Paris et 29 degrés pour Brest. Et pour ce jeudi après-midi, entre 33 et 39 degrés sur une moitié nord, il fera encore 33 en Bretagne. 36 sur les Hauts-de-France et la Normandie, 37 sur le Grand Est et 39 sur la région parisienne. Dans la moitié sud, entre 29 et 37 degrés, il fera 29 sur la région de Biarritz, 33 sur Bordeaux, 33 également sur Nice et Marseille, 37 degrés dans la vallée du Rhône et sur l'Occitanie.

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1: Bonjour, 14 départements de l'Est de la France basculent à leur tour en vigilance rouge à partir de midi. Un total de 72 départements sont désormais concernés, un record. A noter également que les Deux-Sèvres et la Haute-Garonne sont placés en danger très élevé pour les incendies, une première pour cette année. En tout cas, un nouveau record a été battu, c'est la journée d'hier, mercredi, qui est désormais la journée la plus chaude depuis le début des relevés des températures en 1947, avec 30 degrés en moyenne sur l'Hexagone. Les valeurs les plus élevées relevées sur le territoire l'ont été à Paluaux en Vendée et Pissos dans les Landes avec 43,8 degrés. L'enquête sur la mort de Liana a été élargie hier au chef de viol sur mineur. Le principal suspect, Jérôme Barrel, a encouru la réclusion criminelle à perpétuité. Deux fissures susceptibles de laisser échapper des hydrocarbures ont été découvertes en mai dernier sur l'épave de l'Éricain, un pétrolier qui avait sombré au large de Belle-Île-en-Mer dans le Morbihan en décembre 1999. Elles ont été découvertes après une opération sous-marine menée grâce à un robot sous-marin. En janvier dernier, une quinzaine d'oiseaux avaient été retrouvés recouverts de mazout sur des plages du sud Finistère, du fioul qui ressemblait fortement à celui de l'Erika. Les recherches ont été temporairement suspendues à Biarritz, où un plongeur est toujours porté disparu après l'effondrement d'un pan de falaise en début de soirée hier. Selon le sous-préfet de Bayonne, Mathieu Duhamel, elles ont été levées du fait de la tombée de la nuit et du fait que la falaise n'est pas stabilisée, menaçant ainsi les opérations de secours. Le corps d'une femme a été retrouvé. À peu près 2000 mètres cubes de roches se sont subitement détachés de cette falaise. C'est la fin de ce flash, une très bonne journée à notre écoute.
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2: La météo pour ce jeudi 25 juin, une très légère baisse des températures est espérée dans le nord-ouest, mais la fournaise continue de concerner les deux tiers du pays. Les températures pour ce jeudi matin, 23 degrés pour Lille et Strasbourg, 24 degrés pour Lyon et Cherbourg, 25 pour Toulouse, 25 également pour Nice et Ajaccio, 26 à Bordeaux, 27 à Paris et 29 degrés pour Brest. Et pour ce

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1: Bonjour, 14 départements de l'Est de la France basculent à leur tour en vigilance rouge à partir de midi. Un total de 72 départements sont désormais concernés, un record. A noter également que les Deux-Sèvres et la Haute-Garonne sont placés en danger très élevé pour les incendies, une première pour cette année. En tout cas, un nouveau record a été battu, c'est la journée d'hier, mercredi, qui est désormais la journée la plus chaude depuis le début des relevés des températures en 1947, avec 30 degrés en moyenne sur l'Hexagone. Les valeurs les plus élevées relevées sur le territoire l'ont été à Paluaux en Vendée et Pissos dans les Landes avec 43,8 degrés. L'enquête sur la mort de Liana a été élargie hier au chef de viol sur mineur. Le principal suspect, Jérôme Barrel, a encouru la réclusion criminelle à perpétuité. Deux fissures susceptibles de laisser échapper des hydrocarbures ont été découvertes en mai dernier sur l'épave de l'Éricain, un pétrolier qui avait sombré au large de Belle-Île-en-Mer dans le Morbihan en décembre 1999. Elles ont été découvertes après une opération sous-marine menée grâce à un robot sous-marin. En janvier dernier, une quinzaine d'oiseaux avaient été retrouvés recouverts de mazout sur des plages du sud Finistère, du fioul qui ressemblait fortement à celui de l'Erika. Les recherches ont été temporairement suspendues à Biarritz, où un plongeur est toujours porté disparu après l'effondrement d'un pan de falaise en début de soirée hier. Selon le sous-préfet de Bayonne, Mathieu Duhamel, elles ont été levées du fait de la tombée de la nuit et du fait que la falaise n'est pas stabilisée, menaçant ainsi les opérations de secours. Le corps d'une femme a été

24 degrés pour Strasbourg, 25 à Ajaccio et Nice, 26 pour Lille et Paris. Et pour ce vendredi après-midi, entre 24 et 37 degrés encore sur la moitié nord. Il fera 24 en Bretagne, ça sera respirable. 27 sur la Normandie, 31 sur les Hauts-de-France, 34 en région parisienne, 36 sur le centre-Val de Loire, mais encore 37 degrés sur le Grand Est et l'Alsace. Les températures pour la moitié sud, entre 30 et 38 degrés. Il fera 30 degrés sur la région de Biarritz, 31 en Corse, 32 sur la région bordelaise, de 30 à 35 degrés le long de la Méditerranée, 36 en Occitanie et jusqu'à 38 encore sur la vallée du Rhône.

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1: Bonjour, 14 départements de l'Est de la France basculent à leur tour en vigilance rouge à partir de midi. Un total de 72 départements sont désormais concernés, un record. A noter également que les Deux-Sèvres et la Haute-Garonne sont placés en danger très élevé pour les incendies, une première pour cette année. En tout cas, un nouveau record a été battu, c'est la journée d'hier, mercredi, qui est désormais la journée la plus chaude depuis le début des relevés des températures en 1947, avec 30 degrés en moyenne sur l'Hexagone. Les valeurs les plus élevées relevées sur le territoire l'ont été à Paluau en Vendée et Pissos dans les Landes avec 43,8 degrés. L'enquête sur la mort de Liana a été élargie hier au chef de viol sur mineur. Le principal suspect, Jérôme Barrella, encourt la réclusion criminelle à perpétuité. Deux fissures susceptibles de laisser échapper des hydrocarbures ont été découvertes en mai dernier sur l'épave de l'Erica, un pétrolier qui avait sombré au large de Belle-Île-en-Mer dans le Morbihan en décembre 1999. Elles ont été découvertes après une opération sous-marine menée grâce à un robot sous-marin. En janvier dernier, une quinzaine d'oiseaux avaient été retrouvés recouvert de mazout sur des plages du sud Finistère, du fioul qui ressemblait fortement à celui de l'Erika. Les recherches ont été temporairement suspendues à Biarritz, où un plongeur est toujours porté disparu après l'effondrement d'un pan de falaise en début de soirée hier. Selon le sous-préfet de Bayonne, Mathieu Duhamel, elles ont été levées du fait de la tombée de la nuit et du fait que la falaise n'est pas stabilisée, menaçant ainsi les opérations de secours. Le corps d'une femme a été retrouvé. À peu près 2000 mètres cubes de roches se sont subitement détachés de cette falaise. C'est la fin de ce flash, une très bonne journée à notre écoute.
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2: La météo pour ce vendredi 26 juin, la canicule baisse d'un cran près de l'Atlantique, mais c'est toujours aussi chaud ailleurs. Les températures pour ce vendredi matin, 18 degrés sur Brest, 19 à Cherbourg, 22 degrés pour Toulouse, Bordeaux et Biarritz, 24 degrés pour Strasbourg, 25 à Ajaccio et Nice, 26 pour Lille et Paris. Et pour ce vendredi après-midi, entre 24 et 37 degrés encore sur la moitié nord, il fera 24 en Bretagne, ça sera respirable, 27 sur la Normandie, 31 sur les Hauts-de-France, 34 en région parisienne, 36 sur le centre Val-de-Loire, mais encore 37 degrés sur le Grand Est et l'Alsace. Les températures pour la moitié sud, entre 30 et 38 degrés. Il fera 30 degrés sur la région de Biarritz, 31 en Corse, 32 sur la région bordelaise, de 30 à 35 degrés le long de la Méditerranée, 36 en Occitanie et jusqu'à 38 encore sur la vallée du Rhône.
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1: Bonjour, la canicule. Cet après-midi et ce soir, des orages vont se former sur la façade ouest du pays et rapidement s'intensifier. Ils seront parfois violents et accompagnés de fortes rafales de vent, de grêle et d'éclairs. À noter que la vigilance rouge à la canicule s'étend à 14 départements de l'Est depuis ce midi et concerne au total 72 départements. 14 départements sont par ailleurs en alerte orange aux fortes chaleurs. Plus de 80% des adultes de Guadeloupe et de Martinique sont contaminés au chlordécone et un sur 6 dépasse le seuil de risque sanitaire. C'est ce que révèle une étude de Santé publique France publiée hier qui confirme une persistance généralisée de ce pesticide plus de 30 ans après son interdiction. La part d'adultes présentant du chlordécone détectable dans le sang atteint 81,3% en Guadeloupe, 85,5% en Martinique, selon cette nouvelle étude baptisée Canary 2. Deux séismes majeurs de magnitude 7,2 et 7,5 selon le service sismologique américain se sont produits hier au Venezuela. Un premier bilan fait état de 32 morts et de plus de 700 blessés. C'est ce qu'a annoncé Delcy Rodriguez, la présidente par intérim, dans un message adressé à la nation. L'état d'urgence a été déclaré. L'aéroport de Caracas, gravement endommagé, a été fermé. Un incendie s'est déclaré la nuit dernière dans un dépôt de carburant de Krasnodar, dans le sud de la Russie, touché par un débris de drone ukrainien. L'armée ukrainienne vise quasiment chaque semaine des raffineries, oléoducs et dépôts pétroliers chez son voisin dans le but de priver Moscou des revenus tirés de la vente d'hydrocarbures. Ces revenus servent notamment à financer l'effort de guerre russe. C'est la fin de ce flash. Une très bonne journée à notre écoute.
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2: La météo pour ce vendredi 26 juin, la canicule baisse d'un cran près de l'Atlantique, mais c'est toujours aussi chaud ailleurs. Les températures pour ce vendredi matin, 18 degrés sur Brest, 19 à Cherbourg, 22 degrés pour Toulouse, Bordeaux et Biarritz, 24 degrés pour Strasbourg, 25 à Ajaccio et Nice, 26 pour Lille et Paris. Et pour ce vendredi après-midi, entre 24 et 37 degrés encore sur la moitié nord, il fera 24 en Bretagne, ça sera respirable, 27 sur la Normandie, 31 sur les Hauts-de-France, 34 en région parisienne, 36 sur le centre Val-de-Loire, mais encore 37 degrés sur le Grand Est et l'Alsace. Les températures pour la moitié sud, entre 30 et 38 degrés. Il fera 30 degrés sur la région de Biarritz, 31 en Corse, 32 sur la région bordelaise, de 30 à 35 degrés le long de la Méditerranée, 36 en Occitanie et jusqu'à 38 encore sur la vallée du Rhône.
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1: Bonjour, la canicule. Cet après-midi et ce soir, des orages vont se former sur la façade ouest du pays et rapidement s'intensifier. Ils seront parfois violents et accompagnés de fortes rafales de vent, de grêle et d'éclairs. À noter que la vigilance rouge à la canicule s'étend à 14 départements de l'Est depuis ce midi et concerne au total 72 départements. 14 départements sont par ailleurs en alerte orange aux fortes chaleurs. Plus de 80% des adultes de Guadeloupe et de Martinique sont contaminés au chlordécone et un sur 6 dépasse le seuil de risque sanitaire. C'est ce que révèle une étude de Santé publique France publiée hier qui confirme une persistance généralisée de ce pesticide plus de 30 ans après son interdiction. La part d'adultes présentant du chlordécone détectable dans le sang atteint 81,3% en Guadeloupe, 85,5% en Martinique, selon cette nouvelle étude baptisée Canary 2. Deux séismes majeurs de magnitude 7,2 et 7,5 selon le service sismologique américain se sont produits hier au Venezuela. Un premier bilan fait état de 32 morts et de plus de 700 blessés. C'est ce qu'a annoncé Delcy Rodriguez, la présidente par intérim, dans un message adressé à la nation. L'état d'urgence a été déclaré. L'aéroport de Caracas, gravement endommagé, a été fermé. Un incendie s'est déclaré la nuit dernière dans un dépôt de carburant de Krasnodar, dans le sud de la Russie, touché par un débris de drone ukrainien. L'armée ukrainienne vise quasiment chaque semaine des raffineries, oléoducs et dépôts pétroliers chez son voisin dans le but de priver Moscou des revenus tirés de la vente d'hydrocarbures. Ces revenus servent notamment à financer l'effort de guerre russe. C'est la fin de ce flash, une très bonne journée à notre écoute.
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2: La météo pour ce vendredi 26 juin, la canicule baisse d'un cran près de l'Atlantique, mais c'est toujours aussi chaud ailleurs. Les températures pour ce vendredi matin, 18 degrés sur Brest, 19 à Cherbourg, 22 degrés pour Toulouse, Bordeaux et Biarritz, 24 degrés pour Strasbourg, 25 à Ajaccio et Nice, 26 pour Lille et Paris. Et pour ce vendredi après-midi, entre 24 et 37 degrés encore sur la moitié nord, il fera 24 en Bretagne, ça sera respirable, 27 sur la Normandie, 31 sur les Hauts-de-France, 34 en région parisienne, 36 sur le centre-val de Loire, mais encore 37 degrés sur le Grand Est et l'Alsace. Les températures pour la moitié sud, entre 30 et 38 degrés, il fera 30 degrés sur la région de Biarritz, 31 en Corse, 32 sur la région bordelaise, de 30 à 35 degrés le long de la Méditerranée, 36 en Occitanie et jusqu'à 38 encore sur la vallée du Rhône.

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1: Bonjour, la canicule. Cet après-midi et ce soir, des orages vont se former sur la façade ouest du pays et rapidement s'intensifier. Ils seront parfois violents et accompagnés de fortes rafales de vent, de grêle et d'éclairs. À noter que la vigilance rouge à la canicule s'étend à 14 départements de l'Est depuis ce midi et concerne au total 72 départements. 14 départements sont par ailleurs en alerte orange aux fortes chaleurs. Plus de 80% des adultes de Guadeloupe et de Martinique sont contaminés au chlordécone et un sur 6 dépasse le seuil de risque sanitaire. C'est ce que révèle une étude de Santé publique France publiée hier qui confirme une persistance généralisée de ce pesticide plus de 30 ans après son interdiction. La part d'adultes présentant du chlordécone détectable dans le sang atteint 81,3% en Guadeloupe, 85,5% en Martinique, selon cette nouvelle étude baptisée Canary 2. Deux séismes majeurs de magnitude 7,2 et 7,5 selon le service sismologique américain se sont produits hier au Venezuela. Un premier bilan fait état de 32 morts et de plus de 700 blessés. C'est ce qu'a annoncé Delcy Rodriguez, la présidente par intérim, dans un message adressé à la nation. L'état d'urgence a été déclaré. L'aéroport de Caracas, gravement endommagé, a été fermé. Un incendie s'est déclaré la nuit dernière dans un dépôt de carburant de Krasnodar, dans le sud de la Russie, touché par un débris de drone ukrainien. L'armée ukrainienne vise quasiment chaque semaine des raffineries, oléoducs et dépôts pétroliers chez son voisin dans le but de priver Moscou des revenus tirés de la vente d'hydrocarbures. Ces revenus servent notamment à financer l'effort de guerre russe. C'est la fin de ce flash. Une très bonne journée à notre écoute.
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2: La météo pour ce vendredi 26 juin, la canicule baisse d'un cran près de l'Atlantique, mais c'est toujours aussi chaud ailleurs. Les températures pour ce vendredi matin, 18 degrés sur Brest, 19 à Cherbourg, 22 degrés pour Toulouse, Bordeaux et Biarritz, 24 degrés pour Strasbourg, 25 à Ajaccio et Nice, 26 pour Lille et Paris. Et pour ce vendredi après-midi, entre 24 et 37 degrés encore sur la moitié nord, il fera 24 en Bretagne, ça sera respirable, 27 sur la Normandie, 31 sur les Hauts-de-France, 34 en région parisienne, 36 sur le centre Val-de-Loire, mais encore 37 degrés sur le Grand Est et l'Alsace. Les températures pour la moitié sud, entre 30 et 38 degrés. Il fera 30 degrés sur la région de Biarritz, 31 en Corse, 32 sur la région bordelaise, de 30 à 35 degrés le long de la Méditerranée, 36 en Occitanie et jusqu'à 38 encore sur la vallée du Rhône.

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1: Bonjour, la canicule. Cet après-midi et ce soir, des orages vont se former sur la façade ouest du pays et rapidement s'intensifier. Ils seront parfois violents et accompagnés de fortes rafales de vent, de grêle et d'éclairs. À noter que la vigilance rouge à la canicule s'étend à 14 départements de l'Est depuis ce midi et concerne au total 72 départements. 14 départements sont par ailleurs en alerte orange aux fortes chaleurs. Plus de 80% des adultes de Guadeloupe et de Martinique sont contaminés au chlordécone et un sur 6 dépasse le seuil de risque sanitaire. C'est ce que révèle une étude de Santé publique France publiée hier qui confirme une persistance généralisée de ce pesticide plus de 30 ans après son interdiction. La part d'adultes présentant du chlordécone détectable dans le sang atteint 81,3% en Guadeloupe, 85,5% en Martinique, selon cette nouvelle étude baptisée Canary 2. Deux séismes majeurs de magnitude 7,2 et 7,5 selon le service sismologique américain se sont produits hier au Venezuela. Un premier bilan fait état de 32 morts et de plus de 700 blessés. C'est ce qu'a annoncé Delcy Rodriguez, la présidente par intérim, dans un message adressé à la nation. L'état d'urgence a été déclaré. L'aéroport de Caracas, gravement endommagé, a été fermé. Un incendie s'est déclaré la nuit dernière dans un dépôt de carburant de Krasnodar, dans le sud de la Russie, touché par un débris de drone ukrainien. L'armée ukrainienne vise quasiment chaque semaine des raffineries, oléoducs et dépôts pétroliers chez son voisin dans le but de priver Moscou des revenus tirés de la vente d'hydrocarbures. Ces revenus servent notamment à financer l'effort de guerre russe. C'est la fin de ce flash, une très bonne journée à notre écoute.
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2: La météo pour ce vendredi 26 juin, la canicule baisse d'un cran près de l'Atlantique, mais c'est toujours aussi chaud ailleurs. Les températures pour ce vendredi matin, 18 degrés sur Brest, 19 à Cherbourg, 22 degrés pour Toulouse, Bordeaux et Biarritz, 24 degrés pour Strasbourg, 25 à Ajaccio et Nice, 26 pour Lille et Paris. Et pour ce vendredi après-midi, entre 24 et 37 degrés encore sur la moitié nord, il fera 24 en Bretagne, ça sera respirable, 27 sur la Normandie, 31 sur les Hauts-de-France, 34 en région parisienne, 36 sur le centre-val de Loire, mais encore 37 degrés sur le Grand Est et l'Alsace. Les températures pour la moitié sud, entre 30 et 38 degrés, il fera 30 degrés sur la région de Biarritz, 31 en Corse, 32 sur la région bordelaise, de 30 à 35 degrés le long de la Méditerranée, 36 en Occitanie et jusqu'à 38 encore sur la vallée du Rhône.
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1: Bonjour, la canicule. Cet après-midi et ce soir, des orages vont se former sur la façade ouest du pays et rapidement s'intensifier. Ils seront parfois violents et accompagnés de fortes rafales de vent, de grêle et d'éclairs. À noter que la vigilance rouge à la canicule s'étend à 14 départements de l'Est depuis ce midi et concerne au total 72 départements. 14 départements sont par ailleurs en alerte orange aux fortes chaleurs. Plus de 80% des adultes de Guadeloupe et de Martinique sont contaminés au chlordécone et un sur 6 dépasse le seuil de risque sanitaire. C'est ce que révèle une étude de Santé publique France publiée hier qui confirme une persistance généralisée de ce pesticide plus de 30 ans après son interdiction. La part d'adultes présentant du chlordécone détectable dans le sang atteint 81,3% en Guadeloupe, 85,5% en Martinique, selon cette nouvelle étude baptisée Canary 2. Deux séismes majeurs de magnitude 7,2 et 7,5 selon le service sismologique américain se sont produits hier au Venezuela. Un premier bilan fait état de 32 morts et de plus de 700 blessés. C'est ce qu'a annoncé Delcy Rodriguez, la présidente par intérim, dans un message adressé à la nation. L'état d'urgence a été déclaré. L'aéroport de Caracas, gravement endommagé, a été fermé. Un incendie s'est déclaré la nuit dernière dans un dépôt de carburant de Krasnodar, dans le sud de la Russie, touché par un débris de drone ukrainien. L'armée ukrainienne vise quasiment chaque semaine des raffineries, oléoducs et dépôts pétroliers chez son voisin dans le but de priver Moscou des revenus tirés de la vente d'hydrocarbures. Ces revenus servent notamment à financer l'effort de guerre russe. C'est la fin de ce flash. Une très bonne journée à notre écoute.
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2: La météo pour ce vendredi 26 juin, la canicule baisse d'un cran près de l'Atlantique, mais c'est toujours aussi chaud ailleurs. Les températures pour ce vendredi matin, 18 degrés sur Brest, 19 à Cherbourg, 22 degrés pour Toulouse, Bordeaux et Biarritz, 24 degrés pour Strasbourg, 25 à Ajaccio et Nice, 26 pour Lille et Paris. Et pour ce vendredi après-midi, entre 24 et 37 degrés encore sur la moitié nord, il fera 24 en Bretagne, ça sera respirable, 27 sur la Normandie, 31 sur les Hauts-de-France, 34 en région parisienne, 36 sur le centre-val de Loire, mais encore 37 degrés sur le Grand Est et l'Alsace. Les températures pour la moitié sud, entre 30 et 38 degrés, il fera 30 degrés sur la région de Biarritz, 31 en Corse, 32 sur la région bordelaise, de 30 à 35 degrés le long de la Méditerranée, 36 en Occitanie et jusqu'à 38 encore sur la vallée du Rhône.

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1: Bonjour, la canicule. Cet après-midi et ce soir, des orages vont se former sur la façade ouest du pays et rapidement s'intensifier. Ils seront parfois violents et accompagnés de fortes rafales de vent, de grêle et d'éclairs. À noter que la vigilance rouge à la canicule s'étend à 14 départements de l'Est depuis ce midi et concerne au total 72 départements. 14 départements sont par ailleurs en alerte orange aux fortes chaleurs. Plus de 80% des adultes de Guadeloupe et de Martinique sont contaminés au chlordécone et un sur 6 dépasse le seuil de risque sanitaire. C'est ce que révèle une étude de Santé publique France publiée hier qui confirme une persistance généralisée de ce pesticide plus de 30 ans après son interdiction. La part d'adultes présentant du chlordécone détectable dans le sang atteint 81,3% en Guadeloupe, 85,5% en Martinique, selon cette nouvelle étude baptisée Canary 2. Deux séismes majeurs de magnitude 7,2 et 7,5 selon le service sismologique américain se sont produits hier au Venezuela. Un premier bilan a fait état de 32 morts et de plus de 700 blessés. C'est ce qu'a annoncé Delcy Rodriguez, la présidente par intérim, dans un message adressé à la nation. L'état d'urgence a été déclaré. L'aéroport de Caracas, gravement endommagé, a été fermé. Un incendie s'est déclaré la nuit dernière dans un dépôt de carburant de Krasnodar, dans le sud de la Russie, touché par un débris de drone ukrainien. L'armée ukrainienne vise quasiment chaque semaine des raffineries, oléoducs et dépôts pétroliers chez son voisin dans le but de priver Moscou des revenus tirés de la vente d'hydrocarbures. Ces revenus servent notamment à financer l'effort de guerre russe. C'est la fin de ce flash. Une très bonne journée à notre écoute.
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2: La météo pour ce vendredi 26 juin, la canicule baisse d'un cran près de l'Atlantique, mais c'est toujours aussi chaud ailleurs. Les températures pour ce vendredi matin, 18 degrés sur Brest, 19 à Cherbourg, 22 degrés pour Toulouse, Bordeaux et Biarritz, 24 degrés pour Strasbourg, 25 à Ajaccio et Nice, 26 pour Lille et Paris. Et pour ce vendredi après-midi, entre 24 et 37 degrés encore sur la moitié nord, il fera 24 en Bretagne, ça sera respirable, 27 sur la Normandie, 31 sur les Hauts-de-France, 34 en région parisienne, 36 sur le centre-val de Loire, mais encore 37 degrés sur le Grand Est et l'Alsace. Les températures pour la moitié sud, entre 30 et 38 degrés, il fera 30 degrés sur la région de Biarritz, 31 en Corse, 32 sur la région bordelaise, de 30 à 35 degrés le long de la Méditerranée, 36 en Occitanie et jusqu'à 38 encore sur la vallée du Rhône.

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1: Bonjour, la canicule. Cet après-midi et ce soir, des orages vont se former sur la façade ouest du pays et rapidement s'intensifier. Ils seront parfois violents et accompagnés de fortes rafales de vent, de grêle et d'éclairs. À noter que la vigilance rouge à la canicule s'étend à 14 départements de l'Est depuis ce midi et concerne au total 72 départements. 14 départements sont par ailleurs en alerte orange aux fortes chaleurs. Plus de 80% des adultes de Guadeloupe et de Martinique sont contaminés au chlordécone et un sur 6 dépasse le seuil de risque sanitaire. C'est ce que révèle une étude de Santé publique France publiée hier qui confirme une persistance généralisée de ce pesticide plus de 30 ans après son interdiction. La part d'adultes présentant du chlordécone détectable dans le sang atteint 81,3% en Guadeloupe, 85,5% en Martinique, selon cette nouvelle étude baptisée Canary 2. Deux séismes majeurs de magnitude 7,2 et 7,5 selon le service sismologique américain se sont produits hier au Venezuela. Un premier bilan fait état de 32 morts et de plus de 700 blessés. C'est ce qu'a annoncé Delcy Rodriguez, la présidente par intérim, dans un message adressé à la nation. L'état d'urgence a été déclaré. L'aéroport de Caracas, gravement endommagé, a été fermé. Un incendie s'est déclaré la nuit dernière dans un dépôt de carburant de Krasnodar, dans le sud de la Russie, touché par un débris de drone ukrainien. L'armée ukrainienne vise quasiment chaque semaine des raffineries, oléoducs et dépôts pétroliers chez son voisin dans le but de priver Moscou des revenus tirés de la vente d'hydrocarbures. Ces revenus servent notamment à financer l'effort de guerre russe. C'est la fin de ce flash. Une très bonne journée à notre écoute.
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2: La météo pour ce vendredi 26 juin, la canicule baisse d'un cran près de l'Atlantique, mais c'est toujours aussi chaud ailleurs. Les températures pour ce vendredi matin, 18 degrés sur Brest, 19 à Cherbourg, 22 degrés pour Toulouse, Bordeaux et Biarritz, 24 degrés pour Strasbourg, 25 à Ajaccio et Nice, 26 pour Lille et Paris. Et pour ce vendredi après-midi, entre 24 et 37 degrés encore sur la moitié nord, il fera 24 en Bretagne, ça sera respirable, 27 sur la Normandie, 31 sur les Hauts-de-France, 34 en région parisienne, 36 sur le centre Val-de-Loire, mais encore 37 degrés sur le Grand Est et l'Alsace. Les températures pour la moitié sud, entre 30 et 38 degrés. Il fera 30 degrés sur la région de Biarritz, 31 en Corse, 32 sur la région bordelaise, de 30 à 35 degrés le long de la Méditerranée, 36 en Occitanie et jusqu'à 38 encore sur la vallée du Rhône.

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1: Bonjour, la canicule. Cet après-midi et ce soir, des orages vont se former sur la façade ouest du pays et rapidement s'intensifier. Ils seront parfois violents et accompagnés de fortes rafales de vent, de grêle et d'éclairs. À noter que la vigilance rouge à la canicule s'étend à 14 départements de l'Est depuis ce midi et concerne au total 72 départements. 14 départements sont par ailleurs en alerte orange aux fortes chaleurs. Plus de 80% des adultes de Guadeloupe et de Martinique sont contaminés au chlordécone et un sur 6 dépasse le seuil de risque sanitaire. C'est ce que révèle une étude de Santé publique France publiée hier qui confirme une persistance généralisée de ce pesticide plus de 30 ans après son interdiction. La part d'adultes présentant du chlordécone détectable dans le sang atteint 81,3% en Guadeloupe, 85,5% en Martinique, selon cette nouvelle étude baptisée Canary 2. Deux séismes majeurs de magnitude 7,2 et 7,5 selon le service sismologique américain se sont produits hier au Venezuela. Un premier bilan fait état de 32 morts et de plus de 700 blessés. C'est ce qu'a annoncé Delcy Rodriguez, la présidente par intérim, dans un message adressé à la nation. L'état d'urgence a été déclaré. L'aéroport de Caracas, gravement endommagé, a été fermé. Un incendie s'est déclaré la nuit dernière dans un dépôt de carburant de Krasnodar, dans le sud de la Russie, touché par un débris de drone ukrainien. L'armée ukrainienne vise quasiment chaque semaine des raffineries, oléoducs et dépôts pétroliers chez son voisin dans le but de priver Moscou des revenus tirés de la vente d'hydrocarbures. Ces revenus servent notamment à financer l'effort de guerre russe. C'est la fin de ce flash. Une très bonne journée à notre écoute.
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2: La météo pour ce vendredi 26 juin, la canicule baisse d'un cran près de l'Atlantique, mais c'est toujours aussi chaud ailleurs. Les températures pour ce vendredi matin, 18 degrés sur Brest, 19 à Cherbourg, 22 degrés pour Toulouse, Bordeaux et Biarritz, 24 degrés pour Strasbourg, 25 à Ajaccio et Nice, 26 pour Lille et Paris. Et pour ce vendredi après-midi, entre 24 et 37 degrés encore sur la moitié nord, il fera 24 en Bretagne, ça sera respirable, 27 sur la Normandie, 31 sur les Hauts-de-France, 34 en région parisienne, 36 sur le centre-val de Loire, mais encore 37 degrés sur le Grand Est et l'Alsace. Les températures pour la moitié sud, entre 30 et 38 degrés, il fera 30 degrés sur la région de Biarritz, 31 en Corse, 32 sur la région bordelaise, de 30 à 35 degrés le long de la Méditerranée, 36 en Occitanie et jusqu'à 38 encore sur la vallée du Rhône.
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1: Bonjour, la canicule. Cet après-midi et ce soir, des orages vont se former sur la façade ouest du pays et rapidement s'intensifier. Ils seront parfois violents et accompagnés de fortes rafales de vent, de grêle et d'éclairs. À noter que la vigilance rouge à la canicule s'étend à 14 départements de l'Est depuis ce midi et concerne au total 72 départements. 14 départements sont par ailleurs en alerte orange aux fortes chaleurs. Plus de 80% des adultes de Guadeloupe et de Martinique sont contaminés au chlordécone et un sur 6 dépasse le seuil de risque sanitaire. C'est ce que révèle une étude de Santé publique France publiée hier qui confirme une persistance généralisée de ce pesticide plus de 30 ans après son interdiction. La part d'adultes présentant du chlordécone détectable dans le sang atteint 81,3% en Guadeloupe, 85,5% en Martinique, selon cette nouvelle étude baptisée Canary 2. Deux séismes majeurs de magnitude 7,2 et 7,5 selon le service sismologique américain se sont produits hier au Venezuela. Un premier bilan fait état de 32 morts et de plus de 700 blessés. C'est ce qu'a annoncé Delcy Rodriguez, la présidente par intérim, dans un message adressé à la nation. L'état d'urgence a été déclaré. L'aéroport de Caracas, gravement endommagé, a été fermé. Un incendie s'est déclaré la nuit dernière dans un dépôt de carburant de Krasnodar, dans le sud de la Russie, touché par un débris de drone ukrainien. L'armée ukrainienne vise quasiment chaque semaine des raffineries, oléoducs et dépôts pétroliers chez son voisin dans le but de priver Moscou des revenus tirés de la vente d'hydrocarbures. Ces revenus servent notamment à financer l'effort de guerre russe. C'est la fin de ce flash, une très bonne journée à notre écoute.
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2: La météo pour ce vendredi 26 juin, la canicule baisse d'un cran près de l'Atlantique, mais c'est toujours aussi chaud ailleurs. Les températures pour ce vendredi matin, 18 degrés sur Brest, 19 à Cherbourg, 22 degrés pour Toulouse, Bordeaux et Biarritz, 24 degrés pour Strasbourg, 25 à Ajaccio et Nice, 26 pour Lille et Paris. Et pour ce vendredi après-midi, entre 24 et 37 degrés encore sur la moitié nord, il fera 24 en Bretagne, ça sera respirable, 27 sur la Normandie, 31 sur les Hauts-de-France, 34 en région parisienne, 36 sur le centre-val de Loire, mais encore 37 degrés sur le Grand Est et l'Alsace. Les températures pour la moitié sud, entre 30 et 38 degrés, il fera 30 degrés sur la région de Biarritz, 31 en Corse, 32 sur la région bordelaise, de 30 à 35 degrés le long de la Méditerranée, 36 en Occitanie et jusqu'à 38 encore sur la vallée du Rhône.

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1: Bonjour, la canicule. Cet après-midi et ce soir, des orages vont se former sur la façade ouest du pays et rapidement s'intensifier. Ils seront parfois violents et accompagnés de fortes rafales de vent, de grêle et d'éclairs. À noter que la vigilance rouge à la canicule s'étend à 14 départements de l'Est depuis ce midi et concerne au total 72 départements. 14 départements sont par ailleurs en alerte orange aux fortes chaleurs. Plus de 80% des adultes de Guadeloupe et de Martinique sont contaminés au chlordécone et un sur 6 dépasse le seuil de risque sanitaire. C'est ce que révèle une étude de Santé publique France publiée hier qui confirme une persistance généralisée de ce pesticide plus de 30 ans après son interdiction. La part d'adultes présentant du chlordécone détectable dans le sang atteint 81,3% en Guadeloupe, 85,5% en Martinique, selon cette nouvelle étude baptisée Canary 2. Deux séismes majeurs de magnitude 7,2 et 7,5 selon le service sismologique américain se sont produits hier au Venezuela. Un premier bilan fait état de 32 morts et de plus de 700 blessés. C'est ce qu'a annoncé Delcy Rodriguez, la présidente par intérim, dans un message adressé à la nation. L'état d'urgence a été déclaré. L'aéroport de Caracas, gravement endommagé, a été fermé. Un incendie s'est déclaré la nuit dernière dans un dépôt de carburant de Krasnodar, dans le sud de la Russie, touché par un débris de drone ukrainien. L'armée ukrainienne vise quasiment chaque semaine des raffineries, oléoducs et dépôts pétroliers chez son voisin dans le but de priver Moscou des revenus tirés de la vente d'hydrocarbures. Ces revenus servent notamment à financer l'effort de guerre russe. C'est la fin de ce flash. Une très bonne journée à notre écoute.
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2: La météo pour ce vendredi 26 juin, la canicule baisse d'un cran près de l'Atlantique, mais c'est toujours aussi chaud ailleurs. Les températures pour ce vendredi matin, 18 degrés sur Brest, 19 à Cherbourg, 22 degrés pour Toulouse, Bordeaux et Biarritz, 24 degrés pour Strasbourg, 25 à Ajaccio et Nice, 26 pour Lille et Paris. Et pour ce vendredi après-midi, entre 24 et 37 degrés encore sur la moitié nord, il fera 24 en Bretagne, ça sera respirable, 27 sur la Normandie, 31 sur les Hauts-de-France, 34 en région parisienne, 36 sur le centre-Val de Loire, mais encore 37 degrés sur le Grand Est et l'Alsace. Les températures pour la moitié sud, entre 30 et 38 degrés, il fera 30 degrés sur la région de Biarritz, 31 en Corse, 32 sur la région bordelaise, de 30 à 35 degrés le long de la Méditerranée, 36 en Occitanie et jusqu'à 38 encore sur la vallée du Rhône.
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1: Bonjour, la canicule. Cet après-midi et ce soir, des orages vont se former sur la façade ouest du pays et rapidement s'intensifier. Ils seront parfois violents et accompagnés de fortes rafales de vent, de grêle et d'éclairs. À noter que la vigilance rouge à la canicule s'étend à 14 départements de l'Est depuis ce midi et concerne au total 72 départements. 14 départements sont par ailleurs en alerte orange aux fortes chaleurs. Plus de 80% des adultes de Guadeloupe et de Martinique sont contaminés au chlordécone et un sur 6 dépasse le seuil de risque sanitaire. C'est ce que révèle une étude de Santé publique France publiée hier qui confirme une persistance généralisée de ce pesticide plus de 30 ans après son interdiction. La part d'adultes présentant du chlordécone détectable dans le sang atteint 81,3% en Guadeloupe, 85,5% en Martinique, selon cette nouvelle étude baptisée Canary 2. Deux séismes majeurs de magnitude 7,2 et 7,5 selon le service sismologique américain se sont produits hier au Venezuela. Un premier bilan fait état de 32 morts et de plus de 700 blessés. C'est ce qu'a annoncé Delcy Rodriguez, la présidente par intérim, dans un message adressé à la nation. L'état d'urgence a été déclaré. L'aéroport de Caracas, gravement endommagé, a été fermé. Un incendie s'est déclaré la nuit dernière dans un dépôt de carburant de Krasnodar, dans le sud de la Russie, touché par un débris de drone ukrainien. L'armée ukrainienne vise quasiment chaque semaine des raffineries, oléoducs et dépôts pétroliers chez son voisin dans le but de priver Moscou des revenus tirés de la vente d'hydrocarbures. Ces revenus servent notamment à financer l'effort de guerre russe. C'est la fin de ce flash. Une très bonne journée à notre écoute.
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2: La météo pour ce vendredi 26 juin, la canicule baisse d'un cran près de l'Atlantique, mais c'est toujours aussi chaud ailleurs. Les températures pour ce vendredi matin, 18 degrés sur Brest, 19 à Cherbourg, 22 degrés pour Toulouse, Bordeaux et Biarritz, 24 degrés pour Strasbourg, 25 à Ajaccio et Nice, 26 pour Lille et Paris. Et pour ce vendredi après-midi, entre 24 et 37 degrés encore sur la moitié nord, il fera 24 en Bretagne, ça sera respirable, 27 sur la Normandie, 31 sur les Hauts-de-France, 34 en région parisienne, 36 sur le centre Val-de-Loire, mais encore 37 degrés sur le Grand Est et l'Alsace. Les températures pour la moitié sud, entre 30 et 38 degrés. Il fera 30 degrés sur la région de Biarritz, 31 en Corse, 32 sur la région bordelaise, de 30 à 35 degrés le long de la Méditerranée, 36 en Occitanie et jusqu'à 38 encore sur la vallée du Rhône.

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